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0: Bonjour à toutes, bonjour à tous. Ravi de vous accompagner ce matin sur RFI. RFI Matin, 3 heures d'information avec nos chroniques, nos invités, nos reportages. On va largement revenir ce matin sur la victoire de l'Espagne. L'Espagne championne du monde, la Roja, a battu l'Argentine 1-0 en finale du mondial de foot. On va en reparler, on va faire le bilan de ce mois de compétition dans une édition spéciale dans un peu plus d'une heure. Et c'est aussi à la une de votre journal, Fabrice Le Grillet, bonjour.
2: Bonjour Marion, bonjour à tous.
0: Avec donc cette deuxième étoile sur le maillot des Espagnols.
2: Oui, l'Espagne a remporté la Coupe du Monde de football hier soir face à l'Argentine. Nous irons à Buenos Aires dans un instant pour prendre le pouls côté argentin. Déception évidemment et victoire assez logique pour les champions espagnols qui se sont attendus en début d'après-midi à Madrid. Une neuvième nuit consécutive de frappes au Moyen-Orient. Les États-Unis ont visé plusieurs sites stratégiques iraniens comme des centres de commandement militaire mais aussi des réseaux de communication. L'Iran qui a riposté visant des structures américaines au Koweït, en Jordanie ou encore en Syrie. Un nouveau Premier ministre pour le Royaume-Uni aujourd'hui, Andy Burnham va officiellement remplacer Keir Starmer, tout un symbole, avec un chef du gouvernement venu du Nord et qui va donc s'installer à Downing Street. On en reparle avec notre correspondante à Londres. Nous reviendrons aussi sur la Sierra Leone qui accueillait hier le 69e sommet des chefs d'État et de gouvernement de la CEDEAO. L'Espagne est donc sacrée championne du monde de football. La Roja qui s'est imposée 1-0 face à l'Argentine durant les prolongations. But signé Ferran Torres à la 106e minute. Une deuxième étoile décrochée 16 ans après la première en 2010. La Roja qui a mis du temps pour faire la différence face à un adversaire qu'elle a pourtant largement dominé. Mais malgré la difficulté, elle s'est adjugée le deuxième titre mondial de son histoire qui vient couronner sa domination sur toute la compétition. Cédric de Oliveira.
3: Ils sont fiers, les champions du monde espagnols, avec une deuxième étoile brodée sur le maillot. Les joueurs ont savouré sur la pelouse du MetLife Stadium, même si le gardien de but, Unai Simon, a mis du temps avant de lâcher prise.
4: J'ai encore du mal à réaliser. Après le coup de sifflet final, c'était un sentiment de satisfaction. Mais je suis sûr que ce ne sera qu'à notre retour en Espagne que je commencerai à prendre conscience de la portée de l'exploit que nous avons réalisé aujourd'hui.
3: L'Espagne a complètement dominé l'Argentine dans une finale de Coupe du Monde déséquilibrée. Et si elle a été poussée jusqu'en prolongation, pour Marc Cucurella, La Roja n'a jamais douté.
5: Oui, on savait à quoi s'attendre, que les Argentins joueraient avec beaucoup d'intensité, qu'ils chercheraient à nous mettre en difficulté, mais je pense qu'on a réussi à rester concentrés et puis je crois que nous avons mérité cette victoire.
3: Victoire méritée sur l'ensemble du mondial où les Espagnols ont fait quasiment un sans faute. Ferran Torres, décisif à la 106e minute, est le héros de la finale. Mais pour son partenaire Pedro Porro, c'est tout le collectif espagnol qui a fait la différence.
6: Je pense que c'est la solidarité de toute l'équipe pendant toute la Coupe du Monde, c'est le plus important. Il ne s'agit pas seulement d'une, deux ou trois personnes, ni même seulement des 11 joueurs. Il s'agit de nous, 26, vivant ensemble pendant 45 à 50 jours.
3: S'il faut tout de même sortir quelqu'un de ce collectif, Rodri, capitaine et métronome de la Roja, a logiquement été élu meilleur joueur du tournoi. Et l'Espagne, après avoir remporté l'Euro et les Jeux Olympiques il y a 2 ans, confirme qu'elle est bien la référence du foot mondial. Cédric de Oliveira, New York, RFI.
2: Et les champions du monde vont défiler dans Madrid en début d'après-midi. On attend près d'un million de personnes pour un défilé qui s'annonce d'ores et déjà historique. Côté argentin, forcément, les supporters n'ont pas caché leur tristesse. Toutefois, ils se sont montrés fiers de leur équipe et en particulier de leur capitaine Lionel Messi. Caroline Vic, vous êtes notre correspondante à Buenos Aires. Bonjour.
7: Bonjour.
2: Bonjour Caroline. Caroline, on imagine la déception des Argentins ce matin.
7: Oui, bien sûr. Hier, peu après le match, les Argentins avaient la tête baissée, la mine dépitée. Pendant une bonne heure après le coup de sifflet final, ça a été le coup de massue, le silence, la déception, les larmes même pour beaucoup. Et puis, petit à petit, de manière spontanée, des centaines de personnes se sont rendues dans le centre-ville pour fêter la fin de cette Coupe du Monde qui les a fait rêver à un nouveau titre et pour montrer leur reconnaissance à l'équipe albicéleste pour son beau parcours, pour être arrivés si près du but. Alors, les Argentins, évidemment, reconnaissent que leurs joueurs n'ont pas joué leur meilleur match et que les Espagnols ont été indéniablement supérieurs. Mais leur grande déception surtout, c'est que Messi n'ait pas pu gagner un second titre, un dernier titre puisqu'il jouait son dernier mondial. L'entraîneur a aussi déclaré qu'il quitterait son poste en décembre prochain. Donc dans 4 ans, l'équipe argentine sera totalement différente pour le prochain mondial. Aujourd'hui, les joueurs arrivés à Buenos Aires dans la soirée. Les Argentins comptent bien aller leur donner une chaleureuse bienvenue pour simplement leur dire merci.
2: Caroline Vic depuis Buenos Aires. Merci Caroline. Et RFI en édition spéciale ce matin, édition consacrée au bilan de cette Coupe du Monde de football dans moins d'une heure maintenant. Au Moyen-Orient, de nouvelles frappes américaines et des ripostes iraniennes ces dernières heures. Des raids américains qui ont visé dans la nuit des centres de commandement militaires iraniens, mais aussi des sites de défense aérienne et de surveillance ou encore des réseaux de communication. Nous les avons frappés très durement. Voilà ce qu'a déclaré Donald Trump, qualifiant ces bombardements de réponse à la mort de 3 soldats américains ces dernières heures en Jordanie et dans le nord de l'Irak. De leur côté, les gardiens de la révolution affirment avoir frappé des cibles américaines au Koweït, ainsi qu'un centre de l'armée US en Syrie, ou encore 2 avions américains sur l'aéroport d'Aqaba en Jordanie. Les sirènes d'alerte ont par ailleurs retenti à Bahreïn dans la nuit. Téhéran assure également avoir arrêté 2 pétroliers qui tentaient de franchir le détroit d'Ormuz. Un nouveau Premier ministre pour le Royaume-Uni aujourd'hui. Le roi du Nord entre en effet à Downing Street, intronisé vendredi à la tête du Parti travailliste. Andy Burnham va prendre officiellement ses fonctions à la place de Keir Starmer. L'ancien maire de Manchester devient le 7e Premier ministre britannique en 10 ans, date du référendum qui a mené au Brexit. Et c'est une image hautement symbolique qui marque en Grande-Bretagne. Un Premier ministre venu du Nord s'installe donc au cœur du pouvoir britannique. Les détails avec notre correspondante Sidonie Gaucher.
8: Aujourd'hui, selon le rituel, l'ancien Premier ministre Keir Starmer remet sa démission au roi Charles III afin que celui que l'on surnomme le roi du Nord soit invité à former son gouvernement. Ensuite, direction 10 Downing Street où Andy Burnham fera son entrée en fonction sous le signe de la rupture. Il a d'ailleurs déjà annoncé l'abandon du projet de carte d'identité numérique voulu par son prédécesseur car Andy Burnham veut se concentrer sur les territoires. Il pourrait notamment lancer son projet de Number 10 North, une antenne de Downing Street installée à Manchester pour rapprocher le gouvernement des communautés. Il dévoilera également les priorités du nouveau gouvernement, coût de la vie, services publics, énergie et décentralisation. Le roi du Nord arrive à Downing Street avec une promesse, réparer le lien entre le pouvoir et les électeurs qui ont le sentiment d'avoir été oubliés. Reste à savoir si ce surnom lui portera chance. Sidonie Gaucher, Londres, RFI.
2: Direction New Delhi à présent, où le climat est quelque peu tendu dans les rues qui mènent au Parlement. Le parti des cafards s'apprête en effet à marcher de force vers ce Parlement. Objectif, réclamer la démission du ministre de l'Éducation notamment. Abdoulaye Rally, on vous retrouve en direct de New Delhi. Bonjour.
9: Bonjour.
2: Abdoulaye, une marche interdite formellement par la police, mais qui est donc maintenue?
9: Oui, l'atmosphère est électrique ici. Je me suis mis à l'écart de la manif. Autour de moi, le paysage urbain est pratiquement verrouillé ici. Des rangées de barrières policières coupent les avenues qui mènent vers le Parlement indien. Et en ce moment, la circulation est paralysée. Les jeunes convergent par petits groupes vers le Parlement et bravent l'interdiction de manifester. On voit aussi de jeunes diplômés avec qui j'ai pu faire une petite conversation et ils sont là avec le pancarte pour demander effectivement la démission du ministre de l'Éducation après les fraudes massives aux derniers examens nationaux. Alors le climat s'est alourdi suite à l'évacuation brutale de l'activiste Sonam Wangchuck ce week-end du lieu de manifestation. La colère de la génération Z a balayé la peur de la répression. Ils sont plus nombreux aujourd'hui qu'au début de cette manifestation, il y a un mois de cette protestation. Et selon la police, ils sont à peu près 8000 manifestants mobilisés. On se souvient qu'ils étaient à peine quelques centaines il y a quelques semaines de cela.
2: Abdoulaye Rally en direct de New Delhi pour RFI. Le 69e sommet des chefs d'État et de gouvernement de la CEDEAO se tenait ce dimanche en Sierra Leone. Le président du Sénégal, Bassirou Diomaye Faye, prend la présidence tournante de l'institution. Sommet qui a aussi abouti à la désignation du nouveau président de la commission de la CEDEAO et ce pour les 4 prochaines années. Le Sénégalais Biram Diop, seul candidat pour ce poste, succède au Gambien Omar Aliou Touré. Ce militaire de carrière, général et récemment ministre de la Défense de son pays, n'est pas un inconnu des affaires africaines. Son parcours avec Birahim Touré.
10: Nommé ministre des Forces armées dès l'accession au pouvoir du président Bassirou Diomaye Faye en 2024, le général de l'armée de l'air Biram Diop a quitté cette fonction en juin 2026 au moment de la démission du gouvernement dirigé alors par Ousmane Sonko. Auparavant, ce général réserviste retraité de l'armée avait dirigé l'armée sénégalaise comme chef d'état-major général en 2020. puis il a été de 2021 à 2024 conseiller militaire du département des opérations de maintien de la paix de l'ONU, un département qu'il connaît bien puisqu'il fut en 2002-2003 adjoint au chef des opérations aériennes à Bounia, dans l'est de la République démocratique du Congo, au sein de la mission onusienne MONUSCO. Nouveau président de la commission de la CDAO, le général Birim Diop aura la lourde mission de contribuer à la mise en œuvre des réformes de l'organisation. Une CDAO affaiblie par le retrait des trois pays de l'ARS.
11: Retour sur Radio Système, c'était les informations délivrées par notre partenaire Radio France Internationale. On continue nos programmes.

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0: de la Société d'Histoire Poskiervova.
1: Nous avons vu que les protestants avaient détruit Saint-Gilles et son église et qu'ils se dirigeaient vers Vauvert. Ainsi, le 1er octobre 1562, ils sont à Vauvert. À Vauvert, ils massacrent 30 prêtres et fidèles. Le cimetière, qui se trouve là où aujourd'hui est la mairie, est usurpé, d'après les chroniqueurs de l'époque, par les Huguenots. Dans la foulée, tous les édifices religieux de Vauvert sont détruits. L'abbatiale est incendiée et démolie. Ils démolissent aussi deux églises, l'antique chapelle de Poskiervo et l'oratoire de la Sainte-Croix. Ils détruisent aussi 10 chapelles, la chapelle des quatre prêtres, la chapelle Notre-Dame-la-Brune et les chapelles Saint-Pierre et Sainte-Catherine qui lui sont rattachées, la chapelle Saint-Éloi de la Rosarie, la chapelle de Saint-Alban, la chapelle Saint-Jean et de Castin, 6 rue des Juifs, la chapelle de Montcalm et de Joyeuse, la chapelle Saint-Sébastien au bord des marais, la chapelle du château de Bec. Ils détruisent aussi 4 prieurés ruraux, Saint-Martin-d'Anglas, Saint-Sauveur de Vérune, entre Vauvert et le Quélard, Saint-Sisigny de Villeneuve, situé aujourd'hui dans le quartier du Mas de Blisson, et Saint-Pierre de Candiac. La cure de la Grand-Rue, les bâtiments situés en face de l'abbatiale, est entièrement détruite, et sur cet emplacement, augmenté d'une remise du sieur Pérobe, sont construits 3 immeubles pour loger les pasteurs protestants. Les hospices, plus beaux que ceux de Bonne, sont détruits en partie.
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2: 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Au programme de cette 5e édition, vous retrouverez le 24 juillet le concert de Fleurs de Swing sur la place du village. Mais également le 31 juillet, Groovebox, également programmé sur la place du village. Des soirées conviviales, festives et ouvertes à tous et à toutes. Les nuits d'été s'installent du côté de Saint-Laurent-des-Gouzes, alors pensez à réserver dès à présent vos vendredis soirs pour cette 5e édition avec les concerts de Fleurs de Swing le 24 juillet et Groovebox le 31 juillet du côté de Saint-Laurent-des-Gouzes sur la place du village.

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2: Il est 8h. Dans quelques secondes, on décroche sur notre partenaire Radio France Internationale pour 10 minutes d'information.

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Retour sur Radio Système, c'était les informations délivrées par notre partenaire Radio France Internationale. On continue nos programmes.

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1: Eh bien, aujourd'hui, nous allons continuer à parler du Lourdes de l'époque, c'est-à-dire Notre-Dame du Val-Vert. Nous avons vu que la Vierge était miraculeuse et que les rois, les papes et beaucoup de pèlerins venaient donc à cette abbatiale pour prier et en espérant que des miracles s'accompliraient. Le roi de France, Louis IX, lui aussi, est très attaché à Vauvert. Il y revient le 2 juin 1270 pour la 8e croisade. Il célèbre ainsi à Vauvert le lundi de Pentecôte avec ses fils Tristan, Philippe et Pierre de France, son neveu Robert d'Artois, le roi de Navarre Thibaud II, le duc de Bourgogne, le sire de Montpellier, les comtes de Flandre, de la Marche, de Dreux, les maréchaux de France Henri de Beaujeu et Raoul d'Estrées, l'amiral Florent de Varennes, Alphonse de Brienne et Mathieu de Montmorency. Le roi va dormir ainsi du 2 au 3 juin dans la maladrerie qui maintenant est construite. Vous voyez donc par l'abondance de personnes qui l'accompagnent et vous imaginez bien la foule de serviteurs qui est derrière et l'ensemble de la cour, l'importance des bâtiments de l'abbatiale et des hospices.
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3: Bonjour, Mondial Express, c'est toujours dans votre radio. Le rideau est tombé sur cette Coupe du Monde 2026 et c'est finalement l'Espagne qui décroche une deuxième étoile. Au terme d'une finale longuement verrouillée, la Roja fait la différence en prolongation grâce à Ferran Torres pour battre l'Argentine, 1-0. Lionel Messi échoue dans sa quête d'un deuxième sacre mondial consécutif, tandis que l'Espagne confirme son retour au sommet 16 ans après son titre de 2010 en Afrique du Sud. Le dernier week-end de cette Coupe du Monde nous a également offert un incroyable France-Angleterre pour la troisième place, un match complètement fou, 8 buts, des rebondissements jusqu'au bout et surtout une victoire anglaise 6-4. Les défenses étaient manifestement déjà en vacances. Les attaquants, eux, avaient décidé de prolonger le spectacle. Kylian Mbappé inscrit un doublé et termine meilleur buteur de la compétition avec 10 réalisations, une consolation personnelle dans un mondial qui laissera malgré tout un goût très amer à l'équipe de France. Et déjà les regards se tournent vers 2030, une édition inédite organisée sur 3 continents. Les premiers matchs auront lieu en Uruguay, en Argentine et au Paraguay pour célébrer le centenaire du mondial avant que la compétition ne se poursuive et s'installe principalement en Espagne, au Portugal et au Maroc. Un symbole historique mais aussi un défi écologique et logistique qui fait déjà débat. Au final, cette Coupe du Monde 2026 aura tenu toutes ses promesses, des surprises, des polémiques, des matchs inoubliables et une génération qui prend le pouvoir. Le football change. Parfois pour le meilleur, mais surtout parfois pour le business. C'était votre Mondial Express. Rendez-vous dans 4 ans, même adresse, Mondial Express. Une chronique du site canal30.fr. À très bientôt.

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1: La 21e édition du festival Arabesque se tiendra du 8 au 20 septembre 2026 à Montpellier. En 20 ans, Arabesque est devenu le plus grand rendez-vous culturel dédié au monde arabe en Europe. Chaque année, le festival fait éclore une scène musicale sincère, généreuse et plurielle, où chaque note raconte un fragment d'histoire. En 2026, le festival Arabesque investit donc la ville de Montpellier pour sa 21e édition du 8 au 20 septembre. Au programme concerts, contes, stand-up, expositions, conférences, projections, ateliers pour enfants et rencontres littéraires vont rythmer la ville. Les premiers noms sont déjà tombés et pour cette 21e édition du festival Arabesque, vous retrouverez Ino Casablanca, Anouar Brahem, Souad Massi, Omar Sosa et Lema, Amin Radi, Sami Fati et Trans Guana Express, et bien d'autres artistes qui viendront rythmer cette 21e édition du festival Arabesque qui se tiendra, je vous le rappelle, du 8 au 20 septembre à Montpellier.

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0: Retour sur Radio Système, c'était les informations délivrées par notre partenaire Radio France Internationale. On continue nos programmes.
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1: Souvenez-vous, le baron de Genas a développé la vigne. Ce sont les prémices en 1740. Après la Révolution, la vigne va se développer sur Vauvert. Comme nous l'avons vu, à la fin du XVIIIe siècle, la culture de la vigne se développe sur la Costière. La sylve gaudesque, cette immense forêt de chênes blancs qui allait d'Aigues Mortes à Générac, disparaît par l'action du pastoralisme et la déforestation. Les troupeaux de porcs sont remplacés par des troupeaux de moutons. De plus, c'est la fin de la petite ère glaciaire qui fut à son apogée sous le règne de Louis XIV. Le climat se réchauffe donc géologiquement et par l'action de l'homme. L'industrie ne va pas tarder à amplifier le mouvement. Paul Boissier décrit ainsi Vauvert en 1869. Aucun pays de France ne ressemble plus à l'Afrique que Vauvert. On y cultive la vigne, l'olivier et les fourrages. En 1717, l'histoire nous apprend que les sauterelles y causèrent de grands dommages. Ces marées ressemblent aux immenses déserts de l'Afrique et la chaleur y est presque aussi forte que de l'autre côté de la mer. Les Vauverdois savent, comme les Arabes, vivre de peu et peuvent résister à un rude climat. On ne parlait pas encore de réchauffement climatique, mais déjà, certains en voyaient les prémices.
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1: Vous retrouverez Isha Limsa Dolné et Sti en concert le samedi 26 septembre. Ça va se passer du côté de Paloma à Nîmes. Isha Limsa Dolné rappe depuis de nombreuses années. Isha et Limsa Dolné ont à leur actif de très belles carrières solo. Nés la même année, les deux artistes se retrouvent sur de nombreux points, leurs influences, leurs envies musicales et leur vision artistique. Du succès de leur featuring et de leur amitié de plus en plus forte est née l'envie de faire une mixtape commune. Vous retrouverez également Sti, artiste complet. Sti est à la fois rappeur, auteur, compositeur et ingénieur du son. Actif depuis de nombreuses années, c'est en 2022 qu'il décide de se lancer de façon plus concrète et professionnelle dans sa carrière musicale. Sti, Isha et Limsa Dolné seront en concert le samedi 26 septembre à partir de 20h30 dans la grande salle de Paloma. Pour aller voir Isha et Limsa Dolné en concert, ça vous coûtera 28 euros en tarif réduit. Sur place le soir même, 31 euros. Informations complémentaires et billetterie sont à retrouver sur paloma-nîmes.fr. Paloma, c'est Mas des Noyers, chemin de l'aérodrome à Nîmes. 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

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Dans quelques secondes, on décroche sur notre partenaire Radio France Internationale pour 10 minutes d'information.

retour sur Radio Système, c'était les informations délivrées par notre partenaire Radio France Internationale. On continue nos programmes.

Allez, salut à toutes et à tous. Vous avez reconnu le générique de Coucou l'Europe. Coucou l'Europe, si vous découvrez cette émission, c'est une émission qui est réalisée, produite avec la Maison de l'Europe de Nîmes depuis maintenant, oh, il y a bien 3 ou 4 ans qu'on met en place cette émission avec Michel, le directeur de Michel, le directeur de la Maison de l'Europe de Nîmes, qui apprécie notre partenariat, puisqu'il permet à des jeunes européens, des jeunes volontaires qui sont ici en France, il leur permet d'avoir un exercice de français, on va dire, en grandeur nature, puisqu'il réalise une émission radio. C'est quasiment, c'est un passage obligé Radio Système maintenant. Je vous rappelle que cette émission est rediffusée et à podcaster bien évidemment, mais aussi à écouter sur la radio Delta FM également, qui se trouve à Aigues-Mortes. Alors, tout au long de l'émission, qui va durer une heure, les jeunes volontaires qui sont là vont tout simplement parler d'actualité. On va parler de pourquoi ils sont là, pourquoi on va parler des stéréotypes également. Et puis, ils auront un sujet d'actualité qu'ils ont envie de traiter. Voilà, bref, on se régale avec des pauses musicales qu'ils ont amenées aussi. Donc, c'est, on va dire, on leur laisse la parole pendant cette émission. Coucou, l'Europe commence tout de suite.

0: Bonjour Marco et bonjour, j'ai oublié le prénom, je ne l'ai pas noté.
1: Soléma,
0: bonjour oui. Soléma, bonjour, bonjour Marco. Vous venez de quel pays? Est-ce que vous pouvez vous présenter un peu très, très succinctement, rapidement?
1: Okay.
0: Soléma.
1: Je m'appelle Soléma et je viens d'Espagne, de Segovia, c'est une province à côté de Madrid.
0: Ah oui.
1: Et oui, et on est ici, on habite à Nîmes. Et on travaille dans les lycées Saint-Vincent de Paul et comme assistant des classes d'espagnol avec le professeur. Et oui, c'est ça.
0: Voilà. Donc pourquoi tu as souhaité faire un volontariat européen en France?
1: Et parce que cette année dernière, j'ai fini mes études en commerce international. Et avant de faire un master, parce que c'est mon idée principale, et je voulais faire une autre expérience différente. Et c'est pour ça que j'ai choisi de faire les volontariats.
0: Pour apprendre le français?
1: Oui,
0: un peu mieux.
1: C'est ça aussi.
0: Voilà.
1: Oui.
0: Tu avais appris le français déjà avant de venir?
1: Oui, j'ai étudié le français au lycée et aussi à l'université, mais je voulais améliorer.
0: Oui. En tout cas, tu parles bien.
1: Oui, un peu.
0: Félicitations.
1: Merci.
0: Marco, bonjour Marco.
2: Bonjour.
0: Alors Marco, toi, pourquoi tu es venu en France? Tu es aussi espagnol, alors pas de la même province. C'est quelle province? Tu l'as peut-être dit, Soléma?
1: Ah, c'est Segovia. Oui, mais on est de la même province.
0: Ah, vous êtes de la même province.
2: En fait, on est de la même province, mais c'est des villages un peu loin, on peut dire.
1: Mm-hmm,
2: je crois que peut-être même 2 heures en voiture.
1: Mm-hmm.
0: D'accord. Et donc, alors toi? Pourquoi tu es ici?
2: Bon, en fait, je suis ici parce que l'année dernière, j'ai fait un Erasmus à Caen, en Normandie.
0: Mmh.
2: Et c'était une très belle expérience. Et moi aussi, comme Soléma, je suis fini mes études. Et en fait, je voulais venir en France encore pour améliorer mon niveau de français. Donc, c'était ça la raison principale pour laquelle je suis venu.
0: Voilà. Améliorer le français et puis vivre la vie un peu à la française. Hein.
1: Mmh.
0: Erasmus, là tu n'es pas dans le cadre d'Erasmus. Hein. Erasmus est un programme pour les étudiants, pour les collégiens déjà, hein, pour les collégiens, les étudiants, voire les apprentis. Hein, ce sont des accords qui sont passés entre la France et la PAC pour les collégiens. Mais vous êtes dans quel cadre? C'est un volontariat européen, un service civique européen? Parlez-nous un peu de votre statut.
1: Et c'est un volontariat européen avec les corps européens de solidarité. Et c'est comme ça qu'on peut trouver beaucoup d'opportunités partout l'Europe. Et oui, c'est ça. C'est...
0: Alors, concrètement, ça correspond à quoi un volontariat? Ça veut dire que vous allez voir une association en Espagne et vous dites je souhaiterais partir. Comment ça se passe concrètement, Marco ou Soléma?
2: Donc, les deux, on a trouvé cette opportunité en ligne. Il y a un site où on peut voir ces opportunités. En fait, si on cherche Corps européen de solidarité, on peut voir qu'il y a...
0: Corps européen de solidarité. Hein,
2: c'est ça.
0: Si vous écoutez, que vous avez envie de cliquer, ben vous pouvez y aller. Et là, pouf, on vous propose des destinations, etc. C'est comme ça que ça se passe?
2: Oui, c'est ça. Donc, les jeunes entre 18 et 30 ans ont cette possibilité. Donc après, moi concrètement, j'aimais cette opportunité parce qu'en fait, je suis aussi comme Soléma au lycée Saint-Vincent de Paul. Et comme j'ai pu faire à Caen aussi, j'étais assistant de langue dans un collège, j'ai pensé que en fait, cette opportunité concrètement d'aller comme assistante chez un lycée, ça me convenait. Donc c'est pour ça que j'ai choisi cette option concrètement.
0: Voilà, donc volontariat européen, c'est pas si compliqué que ça. On va sur le site, donc, on rappelle le site, c'est le nom du site
1: Et Corps européen de
0: solidarité. Voilà, le corps européen de solidarité. Ensuite, vous cherchez une destination, vous inscrivez, et puis, qu'est-ce qui se passe? On vous appelle
1: Oui, il faut faire un entretien.
0: Un entretien, pour voir les motivations.
1: Oui, c'est ça. Mm-hmm. Et après, s'il t'échappe, et il faut parler avec une association en Espagne pour faire tous les papiers, complets et remplir l'information.
0: Et en règle générale, entre l'inscription et le départ, c'est quoi? C'est 6 mois? On attend
2: Pas du tout, en fait. Ça peut être vraiment très rapide.
0: Ah mm-hmm. Oui, s'il y a une place.
2: C'est ça.
1: Oui, parce que moi, je suis arrivée à midi octobre. Et je me suis inscrit, je sais pas, à la fin septembre.
0: Ah oui, donc, oui, carrément. S'il y a des places, vous êtes de suite intégré. Mm-hmm. Est-ce que vous êtes payé quand vous faites un volontariat européen? Comment ça se passe pour vivre finalement?
1: Et bon, on reçoit et un pays, oui. Et c'est le remboursement. Et c'est pour. Bon, ils nous donnent les placements pour vivre les.
2: Oui, une colocation. Donc, oui, ça c'est payé. Donc, on n'a pas besoin de payer un loyer. Ça c'est payé. Et après aussi, on reçoit une petite bourse, environ 500 euros par mois. Et après, bon, concrètement, nous aussi, on a la chance, grâce au fait d'être au lycée, on a aussi des repas offerts. Donc, ça c'est
0: bien. Donc, logé, nourri, avec 500 euros, ça va ? Mm-hmm. Ça passe,
2: oui,
0: ça passe, même si
2: ça passe,
0: on aimerait toujours aller mieux, avoir mieux, mais voilà, c'est comme ça. En tout cas, c'est une belle idée hein, que ce volontariat européen, ça permet, je le répéterai toujours, aux jeunes européens de pouvoir se rencontrer. Et c'est comme ça qu'on fait nation. Hein. Bon. On voit qu'aujourd'hui, l'Europe est en danger. Hein. L'Europe est en train de se disloquer ou se disloquera peut-être. J'espère que justement, grâce à ces relations que les jeunes, à travers Erasmus, à travers le volontariat européen, ont entre eux, ben, j'espère que ça fera nation. Et c'est ça l'idée un peu, c'est de mieux se connaître pour mieux s'apprécier. Tout à l'heure, on va parler du micro-trottoir que vous avez fait. On va parler des stéréotypes. Et on va voir que les stéréotypes, ben souvent, ils amènent la discrimination, ils peuvent amener aussi le rejet de l'autre, où on intègre l'idée qu'on est selon nos stéréotypes, qu'on nous renvoie. Bref, on va en parler juste après, mais en attendant, on fait une première pause musicale. Hein, qu'est-ce que tu nous proposes comme pause musicale? Tu te souviens des pauses que tu as envoyées? Parce que, alors, je leur demande de faire un micro-trottoir à Nîmes. Ils sont allés faire un micro-trottoir avec leur téléphone. Ensuite, je leur demande de m'envoyer des liens pour la première pause. Tiens, la première pause musicale, qu'est-ce que tu as choisi,
2: donc,
0: Marco?
2: Bon, chaque de nous, on a choisi deux chansons. Et moi, j'ai choisi la première. C'est une chanson d'un rappeur de Madrid qui s'appelle Zetangana. Et en fait, c'est la première chanson de son album qui s'appelle El Madrileño. Et bon, c'est la chanson, elle s'appelle Demasiadas Mujeres. Et la chanson, elle est intéressante comme musique parce qu'elle prend une partie d'une chanson des années 60, une chanson de Joselito qui s'appelle Campanera.
0: Elle est remixée un peu à la sauce.
2: C'est ça, donc après, c'est un rythme techno, donc c'est un mélange assez intéressant. Donc voilà.
0: Bon, mais on se l'écoute? Allez, tout de suite, on écoute donc la première pause musicale de Marco et Solema, qui sont les jeunes volontaires européens. C'est les premiers de l'année. Tous les mois, il y aura de jeunes volontaires européens. Là, le mois prochain, ce sera l'Italie, la Sardaigne et Napoli avec Mauricio Alessia qui seront là. Aujourd'hui, donc, on a Solema. Et Marcos, je le disais mal tout à l'heure, Solema et Marcos, donc ils viennent de Castille y León. Allez, donc première pause musicale et on se retrouve juste après.
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0: Retour sur Radio Système. Alors, si vous écoutez une pause musicale espagnole, c'est parce que c'est Coucou l'Europe, bien évidemment. Vous connaissez cette émission depuis 3-4 ans régulièrement sur Delta FM et Radio Système. On reçoit des jeunes volontaires européens et on évoque leur pays. Aujourd'hui, on a Marcos et Zulema qui nous viennent tout droit d'Espagne. Ils font leur volontariat européen puisque grâce à la Maison de l'Europe de Nîmes avec lequel nous avons un partenariat, ils peuvent donc être nourris, logés, pour découvrir et s'améliorer tous les deux. C'est surtout améliorer le langage, le français, bien évidemment. Alors, selon les peuples, on a des idées reçues. Hein, selon les personnes, on a des idées reçues. Selon les groupes dans lesquels on se trouve, on a des idées reçues ou pas sur tel ou tel. On va écouter votre micro-trottoir que vous avez réalisé à Nîmes sur quel est le stéréotype. Quelles sont les idées reçues que vous avez des Espagnols? On écoute, ça dure à peu près 2 minutes, on écoute donc ce micro-trottoir et ensuite on réagit, et notamment sur les stéréotypes.
1: Quels sont les stéréotypes les plus courants sur les Espagnols, selon vous?
2: Je pense qu'ils sont liés à la gastronomie, paella partout.

0: Vous avez une image plutôt positive ou négative des Espagnols?
1: De l'Espagnol ou de l'Espagne?
0: Des Espagnols.
1: Des Espagnols?
0: Ouais.
1: Espagnols?
0: Ouais.
1: Une image plutôt positive, je dirais.
0: Ok, pourquoi?
1: Parce que je trouve que c'est un pays dans lequel on sait vivre peut-être mieux qu'en France. On se met moins de pression, on prend le temps. Les liens sociaux aussi sont peut-être plus resserrés. Et je trouve que ça donne une vision plutôt positive du pays.
2: Vous avez une image plutôt positive ou négative des Espagnols?
3: Plutôt positive parce qu'ils sont très gentils et aimables.
4: Ah, très positive.
5: Mais ils sont très bruyants.
4: Oui, ils font beaucoup de bruit, effectivement.
5: Ils sont joviaux.
4: Volubiles, voilà, joyeux.
2: D'accord, trop bien.
6: C'est tout.
2: Merci beaucoup.
6: Il n'y a pas de truc négatif?
2: Oui, en fait, si vous voulez dire des choses négatives, vous pouvez aussi, bien sûr.
6: Bah, le bruyant.
7: Alors très positif dans le sens où, pour l'instant, il fonctionne encore avec un gouvernement de gauche, mais j'ai un peu peur de la suite.
8: Voilà, j'ai voulu finir là-dessus, hein, sur ce micro-trottoir que vous avez réalisé à Nîmes. Alors, je n'ai pas une réaction sur ce micro-trottoir. Vous avez eu des difficultés à le faire?
9: Non,
8: ça va. Vous êtes comment vous avez fait? Vous arrivez, c'était parce que des fois il y en a qui il y avait des amis autour, ils faisaient ça avec des amis. Mais vous avez carrément été dans la rue.
10: Honnêtement, on l'a fait au lycée.
9: Oui, surtout avec les professeurs.
8: C'est bien, oui.
10: Même il y avait une élève
9: qui
10: a parlé aussi, donc on a pensé que, on avait la chance d'être au lycée, il y a beaucoup de gens différents, donc c'est ça.
8: Voilà, alors bien sûr les stéréotypes, comment on peut les définir, les stéréotypes, vous les définiriez, vous?
10: Les stéréotypes, c'est des idées préconçues, ça existe comme mot?
8: Oui, c'est exactement, oui.
10: Donc qu'on a des choses que voilà, donc c'est des choses qui on écoute beaucoup et qui après peuvent être plus vraies ou moins vraies, mais voilà, c'est ça.
8: Ouais, est-ce que vous avez reconnu là un stéréotype qui serait réel là, parmi ce que vous avez entendu?
9: Ouais, peut-être.
8: Alors bruyant, feste, ouais. Faire la fête, ils aiment, ils sont sympas, ceux-là vous les avez reconnus.
9: Oui, c'est ça.
8: C'est un peu ça, c'est parce que.
10: Donc en fait, peut-être les stéréotypes en général, je crois que c'est des idées un peu peut-être que exagérées.
9: Oui.
10: Donc c'est vrai qu'on fait la fête, et voilà, mais peut-être si on écoute seulement les stéréotypes, on pense que c'est une fête continue et qu'on va dans la rue et. Il y a toujours de la joie et aucun cri tout le temps. Quand après, peut-être que ce n'est pas forcément ça la réalité tous les jours, mais voilà.
8: Exactement. Alors, pour revenir un peu sur une définition, c'est ce que tu disais, hein, Marco, ce sont des idées toutes faites sur un groupe d'individus, que ce soit nationaux ou ça peut être sur les homosexuels, ça peut être sur les personnes de couleur, etc. On définit des idées sur ce groupe-là et qui semble donc pratique pour simplifier la réalité. Hein, c'est pratique de dire ouais, tous les fameux tous les Espagnols, tous les Français, tous les etc. Et ça peut faire beaucoup de dégâts. Hein, un stéréotype. Hein, pour les personnes visées, ils peuvent tout simplement faire baisser l'estime de soi. Hein, d'être dire je ne veux pas rentrer ou j'ose pas m'exprimer parce que on risque de me reprocher ce stéréotype. Donc ça peut donc baisser l'estime de soi, créer de l'anxiété, voire de la peur de confirmer un cliché et même donc freiner les performances scolaires ou professionnelles si on est victime de ces stéréotypes. Et nous les premiers, on les fait ces stéréotypes. Hein, voilà. Toi, peut-être que tu dis on est bruyant, mais peut-être que toi, tu n'es pas brillante. Mmh. Tu n'es pas bruyante. Ouais. Voilà. Hein, alors, tu vois, et on rentre dans ce système-là et peut-être que tu n'oses pas crier ou tu oses, parce qu'on veut dire oh, je vais rentrer dans mon stéréotype. Et c'est un peu ça l'idée de mon propos. Et alors, au niveau collectif, les stéréotypes alimentent les préjugés, bien sûr, et justifient les discriminations dans l'école, l'emploi, le logement, la santé, ce qui entretient des inégalités, donc stéréotype égale inégalité. Il fragmente aussi le lien social et renforce le « eux » contre nous. Hein, eux, ils sont comme ça, et nous, donc, supposés, on est différents. Et en rendant plus acceptables des attitudes d'exclusion ou de rejet. Hein, nous, on est... Ouais, ben eux, ils sont comme ça et c'est peut-être plus acceptable. On pourrait dire que les stéréotypes ne sont pas seulement des clichés inoffensifs, ce sont des outils puissants qui fabriquent du réel,

0: oriente les décisions et enferme les individus comme les groupes dans des rôles qui ne sont pas choisis. Voilà un peu le danger des stéréotypes. Et toute la journée, on fait des stéréotypes, que ce soit vous, que ce soit moi, que ce soit nous. Et l'idée, c'est qu'effectivement, on essaye de ne pas en faire et de dire la personne que j'ai en face de moi, elle est peut-être espagnole, mais elle ne fait pas la fête. Bon, ce sera ennuyeux quand même. Mais voilà, hein, on n'est pas obligé de rentrer dans ces stéréotypes. Et voilà, alors, j'ai regardé, par exemple, au niveau professionnel, en maths, par exemple, on dit que les filles sont mauvaises en maths. Voilà. Et elles-mêmes le disent. Elles disent, on n'est pas bonne en maths. Donc du coup, par peur de confirmer ce cliché, elles ne sont pas bonnes en maths. Ou en tout cas, elles se disent. Hein. Voilà, on peut rentrer dans ce truc. Par exemple, il y a l'auto-exclusion professionnelle. Une jeune fille évite la menuiserie. Ah, je ne vais pas faire la menuisier, hein, pensant que ce n'est pas pour les femmes. Hein, ou jouer au foot, par exemple. Et, bon, peut-être pas maintenant. Hein. Maintenant, les femmes jouent au foot. Mais à une époque, c'est vrai, on ne jouait pas au foot. Et on s'aperçoit que... Bon, vous avez de beaux exemples hein, de footballeuses qui sont très... Donc voilà, il y a tous ces stéréotypes. Il y a l'échec scolaire aussi des classes populaires. Les fils d'ouvriers ne sont pas faits pour les études. Ça, c'est ancré encore, parfois même chez les profs. Hein. Toi, tu iras en filière courte, tu ne feras pas des études parce que tu es fils d'ouvrier. Et ça demeure encore. Hein. Bon, c'est pas... Ça s'améliore, mais ça va. Et puis la discrimination à l'embauche, un recruteur qui rejette une femme pour un poste physique, par exemple. Hein. Ou les Roms qui sont perçus comme des voleurs. Voilà, il y a tout un tas de clichés comme ça, alors qu'il y a des Roms qui ne sont pas voleurs forcément. L'employeur ne va pas l'employer parce qu'au cas où, on ne sait jamais, on dit que... Voilà, et voilà, c'est un peu le danger des stéréotypes. Alors, je vois, j'ai fait stéréotypes sur les Espagnols, et je vois que tous paresseux. Parce qu'à un moment donné, ils font la sieste. Ça veut dire quoi ? Ils font la sieste, ça veut dire qu'ils sont paresseux, ils travaillent. Alors que, il y a certaines études, hein, je suis allé rechercher un peu sur certains, qui disent que les Espagnols sont ceux qui travaillent le plus en Europe. Hein ? Voyez un peu comme on met des clichés un peu sur les personnes, sur les nationalités. Donc, bien sûr, ça alimente la xénophobie, la méfiance, et ça freine l'intégration et la coopération entre les peuples, finalement, parce que, voilà, hein, mine de rien. Et ce que vous faites, vous, aujourd'hui, eh bien, vous faites le contraire, vous essayez de vous insérer dans une société, là c'est les Français, pour montrer que, pour essayer de voir vous-même si les stéréotypes sur les Français du coup ils ont moins de stéréotypes sur vous, etc. Et je pense que c'est comme ça aussi qu'on arrive à éradiquer, si je puis dire, ces stéréotypes qui parfois donc peuvent être. Alors sur les Français, tiens, on dit quoi sur les Français? Ils sont arrogants, ils sont grossiers, ils sont toujours en grève. Hein, donc les Espagnols nous voient comme froids, un peu nordiques, prétentieux. Est-ce que c'est vrai?
1: Peut-être. Voilà. Bon, ça dépend aussi de la région.
0: Oui, ben, ça dépend. Voilà, c'est pas...
2: Des gens, alors, bien sûr. C'est, ouais, gens. C'est, je crois qu'en général, c'est pas bien de généraliser, bien sûr. Voilà. Et après, bon, comme on a parlé des stéréotypes, en général, toutes les choses que les gens ont dit étaient assez positives, je crois, sur les Espagnols. Donc, oui, je crois
0: vrai.
2: Que...
0: Alors ça, c'est le moins qu'on puisse dire. C'est vrai que...
2: C'est voilà. Ça. Après, par exemple...
0: Mais je vous garantis que les Espagnols, cela dit, les Espagnols, au début du siècle dernier, quand ils sont arrivés en 36, c'était pas ça, hein, c'était pas positif. Hein.
2: D'accord.
0: Ils font du bruit, ils sentent mauvais, ils font machin... C'était voilà, ce qu'on dit de d'autres... aujourd'hui, d'autres personnes qui viennent en France. Donc tout ça, voilà, ça évolue aussi, l'Espagne. Mais voilà, l'idée quand même, c'est l'essentialisation, ne pas essentialiser systématiquement.
2: Et même, je me souviens qu'on a vu des films au lycée, qu'un professeur a proposé, qui, le film, c'était des Espagnols qui étaient dans les... comment ça s'appelle ? Bon, pendant la guerre civile, il y avait des Espagnols qui étaient en France.
0: Ben oui.
2: Et qu'ils étaient, bon, très maltraités.
0: Des républicains. Ah oui, c'est exactement ce que je disais. Hein.
2: Ouais, c'est
0: oui,
2: ça.
0: Oui.
2: Et pas bien vu.
0: Et pas bien vu, effectivement.
2: Ouais, ça.
0: Voilà, ça a mené les discriminations, etc. Mm-hmm. Et du coup, voilà. Donc, l'idée, un peu, de cette petite chronique qu'on vient de faire, c'est de dire, n'essentialisez pas. Vous-même, si vous êtes dans un pays, vivez normalement. Ne vous mettez pas dans une posture qui pourrait, finalement... voilà. Et on l'a vu, hein, si on est plus tolérant, si on n'essentialise pas, si on n'est pas dans le stéréotype, eh bien, on évite parfois certaines discriminations et on vit mieux, je trouve. Les Allemands, rigides, sans humour, travailleurs, les Italiens, extravertis, c'est des mafieux, c'est des mangeurs de pâtes. Les Belges, bêtes, friandes de frites. Voilà, tout ça, ce sont, on rentre dans les stéréotypes, hein, on rentre dans les stéréotypes qui servent pas à grand-chose, finalement, à essentialiser un peuple, des personnes, pour ben, finalement ne pas réfléchir sur ce qu'ils sont réellement. Allez, on finit le débat là-dessus. On fait une deuxième pause musicale. On est sur Paco de Lucía.
1: Ok.
0: Qui c'est Paco de Lucía?
1: Bon, je c'est crois un... que c'est
0: oh,
1: les...
0: il est connu mondialement, oui.
1: Oui, oui, c'est les guitaristes les plus célèbres d'Espagne. Ouais. Et ouais, il y a des morceaux très, très jolis.
0: On s'en écoute un. Est-ce que tu as...
1: Ouais.
0: Tu te souviens du morceau que tu m'as envoyé?
1: Et c'est... Le morceau s'appelle Entre dos aguas. Et je crois que c'est la plus célèbre de Paco de Lucía.
0: Entre deux eaux. C'est ça,
1: ouais, c'est ça.
0: Entre deux eaux, c'est la deuxième pause ouais. musicale donc des volontaires européens Marcos et Sulema qui sont là pour eh bien, évoquer l'Espagne, leur pays, leur passion. On va juste après, donc après avoir parlé, évoqué les stéréotypes, on va, vous avez choisi un sujet à débattre.
2: Un sujet à débattre.
0: Est-ce que vous l'avez choisi?
2: Pas forcément, mais
0: pas forcément. Normalement,
2: on est ouvert à parler de ce que vous voulez, même
0: normalement,
2: thématique politique, polémique, c'est pas, je suis ouvert à parler de tout.
0: Vous n'avez pas regardé le conducteur d'émission qui vous avait été envoyé, et il y avait écrit, vous avez le choix, le sujet.
2: De proposer quelque chose.
0: De proposer votre sujet, mais c'est pas grave,
2: d'accord.
0: On va le faire.
2: Okay.
0: On va le faire juste après, là, vous réfléchissez juste le temps de la pause musicale.
1: Okay. Okay.
0: Allez, parfait. C'est parti. Pause musicale Paco de Lucía, deuxième pause musicale de ce Coucou l'Europe.

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1: Et oui, Coucou l'Europe, c'est la fameuse émission qui revient pour ce mois de janvier pendant 6 mois avec Delta FM. Nous recevons les volontaires européens de la Maison de l'Europe de Nîmes. Deux par deux, ils viennent, et oui, c'est un mercredi par mois, ils viennent, enfin un jeudi par mois, puisqu'on diffuse l'émission en réalité un jeudi par mois. Et là, c'est le tour de Marcos et Zulema de venir, ils viennent d'Espagne, Castilla y León, et on a évoqué pas mal de problématiques, enfin, en tout cas pas mal de choses entre nous. Et on va attaquer un sujet d'actualité qu'ils ont choisi. Marco, vous avez choisi Marcos ou Marco?
2: Marcos.
1: Donc, vous avez choisi avec Souleymane. Vous avez choisi donc les jeunes en Espagne, l'économie. Vous faites des études d'économie et tu as dit, tiens, j'ai envie de parler de ça. Comment tu pourrais introduire un peu le débat?
2: Donc, en général, je trouve que la situation des jeunes espagnols, c'est assez similaire à la situation des jeunes en France. Donc en fait, beaucoup de nous, on a fait beaucoup d'études. Et après, c'est pas aussi facile d'intégrer le marché de travail. Donc ça, c'est une des problématiques. En fait, en Espagne, on est encore un des pays où le chômage des jeunes, il est plus élevé. Donc voilà.
1: Un des pays d'Europe.
2: Oui, c'est ça. Et donc, après aussi, le problème, même ici comme en France, peut-être même en Espagne, c'est encore un peu pire, c'est les loyers. Donc, pour trouver un logement, c'est assez cher.
1: Le loyer.
2: Oui. Donc, voilà. Et après aussi, les salaires, ils n'ont pas augmenté par rapport au prix. Donc, en général, ça peut être assez compliqué, mais... Et à cause de ça, en fait, il y a beaucoup de gens en Espagne qui décident de quitter l'Espagne et partir aux autres pays.
1: Ouais, on a l'impression qu'il y a, comment dirais-je, un retour peut-être de... Enfin, je ne vais pas dire, oui, de l'immigration, parce que c'est pas la même chose. Voilà, ceux qui étaient en 36, par exemple, ils fuyaient le fascisme, ils fuyaient tout ce Franco, etc. Et là, c'est plus une migration économique, un peu.
2: Voilà.
1: On peut dire ça. Oui. Et du coup, comment ça se caractérise? Il y a beaucoup de jeunes qui partent comme ça.
2: Oui.
3: Oui, surtout.
2: Il y a beaucoup. Ouais.
3: Oui, je crois que ceux qui ont une profession comme les médecins et tout ça, parce que en Espagne, les salaires ne sont pas très bien rémunérés et pour le travail qu'ils font. Donc, c'est pour ça qu'ils décident de partir. Et dans un autre pays de l'Europe, comme, je sais pas, la Suisse.
2: Oui, en fait, même des ingénieurs, on a connu ici à Nîmes, il y avait un jeune espagnol qui était en train de faire un master à ISAE Supero, donc à Toulouse. Donc, il a décidé de quitter l'Espagne et il veut travailler à l'étranger, donc...
1: Voilà, alors je vois un peu quelques chiffres et je vois que 15% des 16-34 ans vivent encore, ne vivent pas indépendamment. Elles sont chez eux encore avec les parents, sont obligées de... Oui, c'est effectivement assez... vous confirmez ça?
3: Oui, bien sûr.
1: Voilà. Donc vous, par exemple, quand vous allez en Espagne, vous n'êtes pas autonome. Vous êtes encore chez vos parents?
3: Non. On habite j'habite avec mes parents pendant l'été ou quand je rentre l'Espagne. Quand j'ai fait mes études dans une autre ville et en Espagne, les études en commerce international, et j'ai habité avec des gens qui étudiaient avec moi dans un appartement petit, mais...
1: C'est la précarité.
2: Donc, nous, concrètement, on est parti de chez nous très jeune pour faire des études. À 18 ans, les deux, on est parti. Donc, peut-être on sort un peu de la normalité. Mais après, pour vraiment, si on a un salaire qui n'est pas aussi élevé, la seule façon de peut-être épargner pour peut-être avoir une maison après, c'est pendant qu'on travaille, même vivre avec nos parents. Et c'est ça qui fait beaucoup de jeunes.
1: Bon, c'est un peu comme en France, la tendance aussi, les loyers chers. Alors, les Espagnols sont très diplômés. Oui. Vous êtes très diplômé, vous êtes un des peuples les plus diplômés d'Europe, et malgré ça, effectivement, ben, chômage, parce que pas d'argent, parce que voilà, avec un fort taux de chômage, et puis on voit que qu'il y a aussi des problèmes, du coup, ben, c'est un peu comme en France, hein, les problèmes de mental. De maladies mentales, etc., beaucoup de dépression chez les jeunes, et on a l'impression que c'est un peu des jeunes occidentaux finalement, hein, qui vivent ces périodes post-Covid. Est-ce que c'est accentué? Est-ce que vous l'avez remarqué ici aussi, un peu les mêmes symptômes qu'en Espagne? Est-ce que c'est...
2: Donc, bon, c'est assez similaire, je trouve. En fait, c'est intéressant parce qu'en Espagne, c'est vrai qu'on est un pays... je dirais assez... donc même si la situation économique, elle, peut-être, elle n'est pas idéale, on est de toute façon assez heureux, je trouve. Mmh. Et je trouve aussi qu'on se plaint peut-être moins que les Français, en général.
1: Oui, ça c'est une idée reçue peut-être.
2: Oui.
1: Je ne sais pas.
2: Mais après... oui, c'est ça. Après, bien sûr, mon expérience personnelle, elle ne peut pas être généralisée, mais mon impression.
3: Oui.
2: Et aussi, je vois beaucoup de Français qui pensent que peut-être en Espagne, on a une situation beaucoup mieux même qu'ici. Et après, selon nous, ce n'est pas vraiment la réalité. On voit souvent que sur les réseaux sociaux, qu'il y a beaucoup de publications qui parlent de l'Espagne, qu'elle va très bien.
1: On l'a vu, hein, dans les...
2: Oui, et après, ce qu'on vit, c'est pas forcément, c'est pas ça la réalité, selon nous. Et selon la majorité des gens, en fait.
1: Voilà. En tout cas, c'est peut-être plus accentué, mais c'est quand même une problématique européenne, hein. Des jeunes qui n'arrivent plus à se loger, qui font des études, hein, parce que le niveau a augmenté, en tout cas le niveau général des jeunes aujourd'hui, mais sans forcément trouver du travail. Et ça, voilà, ça amène, c'est peut-être un peu plus accentué en Espagne, quoique, hein, là, il faudrait voir peut-être les chiffres. Crise du logement, bien évidemment, aussi. Hein. C'est comme ici en France, hein. Le logement, c'est hors de prix, hein. C'est plus de 50% de revenus qu'on peut avoir, ou 60%, donc c'est compliqué d'être autonome. Et puis du coup, c'est un peu pour ça que vous essayez, vous, de bouger, de partir à l'étranger. Ça fait deux fois que vous partez, hein, d'Espagne, parce que vous avez envie d'apprendre la langue, mais aussi c'est parce qu'il y a une certaine précarité.
3: Et oui, parce que moi, j'habite dans un petit village et avec mes parents normalement. Oui. Donc, il n'a pas beaucoup d'opportunités là de travail. Donc, je crois que oui, c'est aussi une bonne opportunité de prendre de nouvelles expériences en Europe ou dans un autre pays. Oui.
1: Alors, l'Espagne a fait des réformes, hein, que n'ont pas fait la France, hein, avec un gros, gros déficit. Mais... Alors, est-ce qu'il vaut mieux avoir du déficit en France? C'est vrai qu'il y a beaucoup d'aides sociales en France, etc., je suppose, par rapport à l'Espagne, peut-être un peu plus. Et c'est vrai que peut-être le jeune Français vit mieux avec une dette. Hein, c'est notre dette sociale. Hein. Bon, vous avez fait de l'économie. C'est la dette sociale qui plombe peut-être aussi notre activité. Et là, aujourd'hui, on est en train de revenir sur toutes ces aides qui font que le Français, entre guillemets, vit par rapport aux autres pays, peut-être un peu mieux, parce qu'il y a cette dette sociale. Voilà, ça, c'est la question. Est-ce qu'il faut de la dette sociale? Est-ce que... qui doit payer cette dette sociale? Est-ce que c'est les milliardaires, hein, qui sont en train peut-être aussi de prendre un peu le pouvoir, hein, on le voit quand même, hein, les milliardaires qui gagnent des milliards par an, en tout cas, hein, on le voit partout dans le monde, et puis des peuples et des jeunes, des jeunesses qui parfois sont un peu... quelle réflexion ça vous amène, ça, Marco ou Solema, sur la prise de pouvoir? Moi, je l'analyse comme ça, hein, des milliardaires.
2: Donc, bon, moi personnellement, je pense que bien sûr l'inégalité, c'est un problème. Mais je ne sais pas si peut-être mettre plus d'impôts aux riches, c'est forcément une bonne stratégie, parce que peut-être qu'ils vont juste partir. Et donc peut-être c'est difficile de faire ça.
1: Comment en Espagne, quelle est l'attitude par rapport à ça, justement? C'est ce que tu dis là, en règle générale, j'en dise. C'est un gouvernement socialiste. Hein, et par rapport à cette problématique-là, quel est le point de vue des ministres, ou en tout cas des socialistes là, en Espagne, par rapport aux riches, par rapport aux milliardaires?
2: Donc, en général, ils essayent de dire que souvent, par exemple, quand ils disent qu'ils vont augmenter les impôts aux riches, après, le résultat qu'on voit dans la réalité, c'est que surtout les impôts, ils étaient augmentés aux gens de classe moyenne.
3: Oui, c'est vrai.
2: Donc, peut-être c'est un peu pareil ici en France. Par exemple, avec l'inflation, ils n'ont pas actualisé en Espagne
1: les salaires.
2: L'impôt sur le revenu. Ils n'ont pas actualisé, ils ont pas indexé à l'inflation les quantités. Donc, si notre salaire il augmente avec l'inflation, on va avoir le même pouvoir d'achat, mais on va payer beaucoup plus d'impôts. Les gens de classe moyenne. Donc, voilà.
1: Ouais, en tout cas, c'est le même débat.
2: Et après, je trouve honnêtement que le problème principal, c'est que, bon, si en France et en Espagne, maintenant, les retraites, elles sont la moyenne, et c'est un montant plus élevé que les salaires moyens. Donc, en général, bon, c'est un peu insoutenable, surtout avec les...
1: Ça, c'est en France.
2: Et en Espagne, c'est pareil.
1: En Espagne, c'est pareil. C'est les pareil. Retraités, oh, oui. Les retraités sont aujourd'hui mieux lotis que les travailleurs.
2: Oui.
1: Et ça, c'est vrai que c'était l'époque où... Est-ce qu'il y avait la retraite par répartition en Espagne, comme ici? C'est-à-dire, c'est les actifs qui payent les retraites des
2: oui, c'est le même système
1: des
2: retraites, ici, je crois.
1: C'est le même système. Oui. Donc, effectivement, comme la population vieillit, il y a de moins en moins d'actifs qui peuvent... alimenter les caisses de retraite, et on se retrouve un peu coincé avec j'ai pas envie que ma retraite soit rognée, hein, non plus. Donc voilà, il y a un débat. Est-ce qu'on craint pas un conflit de génération entre les jeunes et les vieux? Là, ça commence à arriver, j'ai l'impression, non?
2: Les jeunes et les retraités,
1: les boomers. Nous, en France, on appelle ça les boomers, je ne sais pas en Espagne, mais on les appelle les boomers, c'est-à-dire les gens qui ont bénéficié davantage de la France qui était hyper riche, encore en colonie, etc. Et du coup, on a ce retour de bâton entre des générations qui risquent de s'affronter.
2: Bon, après, bien évidemment, on est reconnaissant pour le monde qu'on a trouvé. Évidemment, les conditions qu'on a pu avoir, on a pu faire des études sans problème. Donc, ça, c'est vraiment très positif. Mais après, surtout quand on voit le nombre de salaires qu'il avait besoin d'avoir pour acheter une maison avant, et le nombre de salaires qu'il a besoin maintenant.
1: Bien dans le...
2: Donc, et après, voilà, les retraites... par exemple, en Espagne, récemment, ils ont indexé les retraites à l'inflation. Et ça, c'est une dépense énorme d'argent.
1: Parce que c'est très socialiste.
2: Oui.
1: Mais c'est bien aussi en même temps.
2: C'est bien aussi, bien sûr. Mais après, malheureusement, tout cet argent qu'on doit destiner à ça, on ne pourra pas le destiner à l'éducation, la santé. Donc, voilà.
1: Sauf si on fait payer peut-être certains qui ont beaucoup d'argent. Mais non, mais c'est le grand débat. Oui, mais alors si on fait payer les riches, ils vont partir, etc. Bon, ça, c'est toujours les arguments. Et c'est vrai que... est-ce quand même un peu plus de solidarité, non? Peut-être il y a certains milliardaires des États-Unis, américains, qui ont dit « Mais allez-y, taxez-nous quand même, on a un peu d'argent. Allez-y. » Alors, on n'ose pas, parce qu'il y a ce discours de dire « Il faut maintenir l'activité. Il faut, et si on taxe, les gens s'en vont, ils sont plus motivés. » Mais quand même.
2: En fait, malheureusement, je me souviens d'avoir... Bon, Souleyma, si tu veux.
1: Non. Elle dit non, vas-y.
2: Donc en fait, j'ai lu que ici en France, je crois que c'était le gouvernement de François Hollande, ils ont mis en place un impôt sur les milliardaires. Qui était très, très élevé, non?
1: Oui, pas très... très
2: et ce que j'ai vu, c'est que beaucoup, ils ont parti, non? En Belgique, etc. Et après, ils ont dû baisser l'impôt.
1: Ouais.
2: Donc...
1: Mais je ne suis pas sûr que les gens soient beaucoup partis en France. Hein. Ils sont restés, ou en tout cas, ils sont revenus aussi. Hein. On revient vite. Hein. Ouais, bref, en tout cas, c'est le même débat, hein, je vois. Mais c'est le débat européen, hein, finalement. Aujourd'hui, on est dans une situation de vieillissement de la population, des jeunes qui galèrent malgré tout, hyper diplômés, mais qui galèrent pour se loger, pour travailler, etc. Et à un moment donné, il faudra qu'il y ait de la solidarité. Alors peut-être les générations... devront être plus solidaires avec les jeunes, hein, les vieux, si je puis dire, mais aussi peut-être ceux qui ont beaucoup, beaucoup d'argent. Je pense que ça, quand même, on ne va pas y louper. Hein, sinon, on va vers le, bon, on va vers, vers peut-être une révolution. Enfin, je ne sais pas. L'extrême droite en Espagne, ça donne quoi?
2: Donc, bon, parce les dernières...
1: Ça fait oui. monter, bien sûr, les gens qui sont mécontents. Et forcément, allez, oui. on va voter là par des...
2: Oui, dans les derniers sondages, il y a vraiment une très grosse croissance des gens qui veulent voter l'extrême droite en Espagne. Ouais.
1: Et ça commence à remonter. Alors vous savez ce que c'est l'extrême droite, hein?
2: Oui, en Espagne, le parti qui représente ça, ça serait Vox.
1: Et oui. Mmh. Non, mais quand je dis vous savez ce que c'est, vos ancêtres ont connu quand même la dictature. Hein, alors, bien sûr, c'est pas la même extrême droite, soi-disant. Mais c'est quand même, moi je dis, et j'ai pas peur de le dire, c'est quand même un pied. On commence à mettre le pied à l'étrier d'une extrême droite qui sera peut-être beaucoup plus virulente plus tard. Et ça, il faut bien réfléchir avant de voter, de dire oui, chez nous, Bardella, il n'est pas très dangereux. Hein, on essaye là aujourd'hui, mais quand ils seront dans... Voilà, il y en a de plus en plus qui vont vers ça. Et moi, je leur dis, attention, c'est bien, pourquoi pas, mais ça laisse la voie à une extrême droite qui sera de plus en plus radicale, et peut-être que je ne serai plus là pour le vivre. Ce sera celle qui, hein, peut-être, reprendra l'histoire, comme vous avez connu en Espagne, comme l'Italie l'a connu, comme voilà, tous ces pays du Sud et du Nord, bien évidemment, avec l'Allemagne, l'ont connu avec le fascisme. Et ça, je pense que c'est quand même un danger. Voilà, en tout cas, l'histoire est... l'intelligence artificielle, tiens, pour finir sur ce sujet, les jeunes, là, vous êtes confrontés à la nouvelle... Et les vieux aussi, d'ailleurs, aux nouvelles technologies. On a l'impression qu'il y a un changement de civilisation, ou en tout cas un changement de pratique avec cette intelligence artificielle. Comment vous la pratiquez? Comment vous la voyez? Quelles sont vos réflexions par rapport à ça?
3: Je crois qu'aujourd'hui, on utilise beaucoup l'intelligence artificielle, et ChatGPT et tout ça. Et je crois qu'il faut prendre soin, parce que ça peut être dangereux. Mais de l'autre côté, je crois que c'est très utile. Et pour, je sais pas, l'utiliser à l'école, oui, dans le travail. Mais oui, il faut faire...
1: De l'éducation.
3: Oui, dans l'éducation.
1: De l'éducation aux médias, hein, comme on dit, l'éducation à l'intelligence artificielle. Il faut savoir s'en servir, peut-être.
3: Oui.
1: C'est ce que tu voulais dire. Marcos, par rapport à l'IA, oui. et puis à ce changement, on va réfléchir différemment, on va... Enfin, c'est en train de transformer, hein, et très, très rapidement, en quelques années, on arrive à faire des choses incroyables.
2: Oui. Donc, c'est vrai, surtout parce que, bon, c'est un changement très, très rapide. Donc, peut-être qu'il va être compliqué que cette période d'adaptation. Mais en général, bon, en général, dans la vie, je suis une personne optimiste. Donc, je crois que peut-être ça va nous aider à avoir, bon, même une richesse plus élevée pour tous. Peut-être faire des travails qu'on n'aime pas forcément faire, et on pourra faire d'autres choses. Donc, j'espère que ça sera la... le futur.
1: Et là, on est en train d'essuyer les plâtres. Peut-être, comme on dit chez nous, c'est une expression qui veut dire on expérimente avec tous les excès qu'il peut y avoir, et puis petit à petit, on régulera peut-être cette intelligence pour que ça devienne vivable pour tout le monde, espérons-le en tout cas. Et puis, on finit quand même ce débat. On va, juste après cette prochaine pause musicale, on va évoquer, ben tiens, votre recette espagnol, favorite. Allez, la prochaine pause, c'est...
2: La prochaine pause musicale, bon, c'est une chanson d'une chanteuse qui s'appelle Jodelin. Elle a un otage, je crois. Et, bon, elle est devenue très populaire récemment. Elle est de Cadiz, d'un petit village qui est dans la côte. Et en fait, la chanson que j'ai choisie, bon, c'est une balade. Et la chanson parle de comme elle tombe amoureuse d'un dealer. Parce que malheureusement, où elle habite, bon, il y a beaucoup de trafic de drogue. Donc la chanson, elle parle de ça.
1: C'est parti.

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1: La recette du jour, c'est nous sommes avec les Espagnols, Marcos et Zulema, ils font leur service européen à Nîmes. Et tous les mois, deux volontaires européens viennent évoquer leur pays. On discute un peu de problèmes d'actualité si vous rejoignez cette émission. On a Marcos et Zulema. Alors, Marcos, ta recette favorite, qu'est-ce que tu as envie de nous transmettre?
2: Donc, moi j'aimerais parler du cochinillo de segoviano.
1: De quoi?
2: Cochinillo segoviano.
1: Cochinillo?
2: Cochinillo segoviano. Donc, en fait, c'est un petit cochon entier. Et pour le cuisinier, bon, c'est assez simple. Il faut juste... il y a un petit beurre de porc qu'on ajoute et de sel. Et il faut juste le cuisiner au fourne. Et voilà, après, le résultat, il est bon, c'est vraiment une très bonne viande. Donc, voilà. Même la présentation, souvent, dans les restaurants, pour montrer que la viande, elle est très mouillée.
1: Tendre, mais bonne, oui.
2: C'est possible de couper le cochon avec un plat. Donc, c'est un peu ça, la représentation du plat.
1: Et avec quoi ça se mange, ça? Pommes de terre.
2: Ça se mange avec des pommes de terre.
1: Des pommes de terre, je suppose. Alors donc tu appelles ça comment? Le
2: cochinillo segoviano.
1: Voilà, le cotilien de Séville.
2: Segoviano, de Segovia.
1: Ah, de Segovia. Eh oui, c'est l'endroit d'où vous venez. Zulema, ton plat favori, Zulema?
3: Moi, j'ai choisi les croquetas en espagnol. En espagnol, et c'est un plat que les Espagnols aiment beaucoup. Et alors, ce sont des petites bouchées croustillantes et à l'extérieur, mais à l'intérieur, et elles sont mélangées avec les béchamel et aussi avec du jambon, du poulet.
1: Des croquettes, d'accord. On met ça dans l'huile?
3: Oui, c'est ça.
1: Comment ça se cuisine?
3: L'huile, elles sont frites.
1: Elles sont frites, hein?
3: Ouais.
1: D'accord. Ouais, c'est petit tapas, là. Ça se mange en tapas.
3: Tapas,
1: c'est vrai. Non, mais nous, on connaît ça, les tapas.
2: Bon, après, à l'intérieur, tu as dit ça, non, qu'il peut avoir beaucoup de...
3: Oui, beaucoup de... Bon, si, oui.
2: Le typique, c'est peut-être jamón ibérico.
3: Oui, jamón.
1: Du jambon, et...
3: Oui, mais jambon espagnol, oui.
1: Ah oui, oui.
2: Il peut avoir même des crevettes, boletus... Avec
3: poulet, fromage.
1: Voilà, oui,
3: c'est ça. Beaucoup d'ingrédients.
1: On peut avoir plusieurs plats avec différents, et on mange ça en tapas.
2: Ouais.
1: Très bien. Tapas, ça veut dire quoi, au fait? Tapas. Pourquoi tapas? C'est des petits plats, comme tapas. Parce que c'est quand même une spécialité espagnole, le tapas.
3: Oui, mais on ne sait pas vraiment d'où vient
2: le tapas. Encore en Espagne, quand on achète une boisson dans un bar, souvent, on reçoit un petit plat, peut-être une pièce de tortilla patatas. Donc, c'est ça, c'est qu'on appelle tapas.
1: Oui, c'est ça, ouais, voilà, à l'apéro.
2: Ouais, c'est ça.
1: Allez, voilà, ben alors, on va enchaîner, puisqu'il ne reste que quelques minutes. Ça va vite, hein, je vous l'ai dit, ça va très vite, une émission d'une heure. On va enchaîner sur le tourisme. Le tourisme en Espagne, c'est quand même... un des pays les plus visités au monde, hein, on va dire ça, l'Espagne, qui est quand même une destination de rêve, selon l'endroit où l'on va. Et vous avez choisi deux lieux. Alors, je vous ai demandé de choisir deux lieux qui ne sont pas des lieux hautement touristiques. Hein, si tu dis la Costa Brava, si tu dis les îles Mallorca, tout ça, etc. Bon, voilà, c'est trop connu. Ou Barcelone, bien évidemment, une des villes les plus visitées au monde, presque, j'allais dire. À part ça, est-ce que vous avez des petits endroits comme ça à nous conseiller? On commence avec Zulema.
3: Oui, j'ai choisi des endroits dans la province de Huesca. Ça, c'est à l'intérieur, c'est...
1: Au centre?
3: Oui, non, pas dans le centre, mais c'est au nord-ouest. Nord-est.
1: Nord-est, oui.
3: Ouais. Et parce que j'aime beaucoup faire des randonnées à la nature. Et il y a là, dans les Pyrénées Aragonais, et beaucoup...
1: Ah, mais non, c'est plutôt ouest, alors
3: Non, c'est dans l'est.
2: Dans l'est, oui, en fait, je crois que c'est...
3: C'est pas loin de Catalogne.
1: Ah, oui,
2: frontière
1: voilà,
2: avec
1: oui,
2: la
1: oui.
2: France, même, peut-être. Ou est-ce que c'est proche?
1: Ben oui, probablement, oui, parce que voilà, oui. Si tu es au nord et
2: en Aragon.
1: Et tu es à l'est, effectivement, tu es pas loin de la frontière. Donc là, comment tu appelles cette province?
3: Huesca.
1: Huesca.
3: Oui.
1: Voilà. Et là, c'est des randos.
3: Randos et avec des gorges, vallées. Ouais, la montagne, pour moi, c'est très joli.
1: Voilà. Mm-hmm. Dans les Pyrénées, donc toi, tu dis, vous restez pas loin de la France. Mm-hmm. Et vous allez dans la province de Wallos. Non.
3: Huesca.
1: Huesca. Pourquoi j'ai dit Wallos? Oui. Huesca. Marco, toi, qu'est-ce que tu nous proposes?
2: Donc, je vous propose une destination de plage que je trouve que elle est très sous-cotée.
1: Elle est sous-côté.
2: Sous-côté, oui.
1: Ah ben il faut pas trop le dire là.
2: C'est ça. Mais après, bon, surtout, c'est très bien parce que bon, c'est aux îles Canaires, donc on peut aller hors saison et c'est extraordinaire. Et c'est dans l'île de Fuerteventura.
1: Fuerteventura.
2: Donc, c'est déjà pas c'est populaire, mais c'est pas la plus visitée. Et concrètement, en Morro Jable, c'est au sud de l'île et c'est vraiment incroyable. Vraiment, les prix, c'est pas très, très cher. Et bon, le seul inconvénient, c'est qu'un peu loin, il faut prendre un billet d'avion de 4 heures, je crois, d'ici de France. Mais normalement, si on prend le vol, il peut être même vraiment pas cher. Donc, la nourriture, elle est extraordinaire.
1: C'est à côté des îles Canaries, tu dis?
2: Bon, c'est une des îles. C'est une des îles.
1: C'est une des îles Canaries qui est la moins visitée. Et tu l'appelles comment?
2: Donc concrètement, c'est un village qui s'appelle Morro Jable.
1: Morro Jable. Allez, on s'en rappellera. Allez, notre émission touche à sa fin. Je sais pas, j'ai envie de vous laisser la parole comme ça pour finir. Qu'est-ce que vous avez envie de dire sur cet exercice que vous venez d'avoir aujourd'hui, c'est-à-dire réaliser une émission de radio, produire une émission de radio. Qu'est-ce que Marco, peut-être Souleyma, qu'est-ce que tu en penses? Qui c'est qui commence pour un dernier mot là-dessus? Souleyma, vas-y Marco.
2: C'était une expérience très intéressante. Merci beaucoup pour l'invitation.
1: Mm-hmm. Avec plaisir.
2: Et en général, on est content d'être ici à Nîmes, ça se passe bien. Mm-hmm. Donc c'est ça.
3: Et si vous voulez nous inviter une autre fois.
1: Alors, bien sûr. Alors, le truc, c'est que si vous avez envie de faire des podcasts ou une émission sur d'autres sujets, peut-être pas une émission d'une heure, mais des podcasts sur un sujet, etc., vous pouvez les faire et puis vous nous les envoyez, on les produira, enfin, on les passera sur Radio Système. Vous avez vu qu'avec le téléphone, on peut faire des choses sympas parce que si on fait attention à l'endroit où on enregistre, là, c'est ça, allait à peu près, hein, votre son. Bon, je l'ai monté un peu après, j'ai un peu modifié certaines choses, mais ça peut aller. Voilà, après, il y a, même si vous voulez revenir pour enregistrer des podcasts, pourquoi pas? Donc l'invitation est lancée sur d'autres sujets qui vous concernent, donc en audio, hein, on n'est pas en vidéo, on est juste l'audio, hein, c'est la radio. Mais je trouve que c'est bien parce que l'audio, ça fait rêver un peu l'imaginaire, l'imaginaire travaille quand on écoute un podcast audio et ça repose. Ouais. Un peu mieux. Voilà, merci en tout cas d'être passé. Sachez que le mois de février, ce sera Mauricio Alessia.
3: Oui.
1: Les Italiens, ils sont toujours là, parce qu'une fois, parce qu'une année, il y en avait un qui était parti, il n'avait plus envie. Donc voilà, Mauricio Alessia, de l'Italie, on parlera de l'Italie. Merci en tout cas, et on se quitte avec la dernière pause musicale qui est...
3: La Oreja de Van Gogh. C'est un groupe du Pays Basque, et qui était surtout... Bon, c'est très célèbre, mais c'est des années 2000. Et oui, c'est très connu en Espagne, mais aussi, je crois qu'en France, peut-être.
1: Alors, il y a beaucoup de gens. Répète, parce que là, tu l'as dit. Plus
3: la Oreja de Van Gogh.
1: La Oreja de...
2: Donc, en fait, c'est l'oreille de Van Gogh.
3: Oui,
2: c'est ça le nom.
1: Ah, d'accord. Ouais. Bon, on l'écoute tout de suite pour finir.
3: OK.
1: Merci en tout cas. Et puis, au mois prochain pour un prochain Coucou l'Europe avec des Italiens cette fois-ci. Merci.
3: Merci.
2: Merci beaucoup.

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0: 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Ça veut dire doux et tendre, mais c'est moins joli en français.
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Il est midi. Dans quelques secondes, on décroche sur notre partenaire Radio France Internationale pour 10 minutes d'information.

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0: Retour sur Radio Système, c'était les informations délivrées par notre partenaire Radio France Internationale. On continue nos programmes.
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3: Bonjour à tous. Comme vous l'avez compris, aujourd'hui, on va parler d'actualité dans ce deuxième épisode de l'onde Z. Aujourd'hui, on n'est pas tout seul, comme d'habitude, on est avec
2: Luna, 22 ans.
4: Célia, 21 ans.
5: Selma, 22 ans.
6: Lucas, 21 ans.
7: Lassen, 21 ans.
3: Voilà. Donc, tous de la génération Z. Aujourd'hui, on parle d'actualité. On va commencer très simple. Est-ce que vous suivez l'actualité régulièrement et pourquoi ?
6: Moi, je suis l'actualité très régulièrement. Hein. Franchement, ça m'intéresse beaucoup. Alors, je sais pas si vous, ça vous intéresse aussi l'actualité.
7: Bien sûr que ça m'intéresse. Moi, je la suis quotidiennement sur Twitter. Et je trouve que c'est important quand même de s'informer pour savoir dans quel monde on vit et ce qui se passe tous les jours.
2: Ah, c'est le contraire, ça me déprime. Donc, Je ne regarde rien, je n'allume pas la télé. Et même sur les réseaux, c'est vrai que l'information tombe devant mes yeux, mais je ne la recherche pas, en quelque sorte.
5: Pourquoi tu la recherches pas ? Parce qu'il y a trop d'informations ? Ou parce qu'il y a trop de fake news sur les réseaux sociaux ?
2: Eh bien justement, on a du mal à se repérer. On ne sait pas ce qui est vrai, ce qui est faux. Donc au final, on ne sait plus.
5: Okay, donc toi, tu préfères ne pas regarder du tout ?
2: Oui.
5: Ne pas t'informer ?
2: Et surtout que ça ne m'intéresse pas forcément à la base. C'est souvent aussi... C'est pas des choses très, très guettes, on va dire. C'est beaucoup... C'est redondant, c'est...
5: Et t'aimerais pas faire, toi, la démarche de t'informer sur Internet, sur des blogs, sur...
2: Et ça ne me vient pas forcément à l'idée, tu vois.
5: Ok. Parce que même sur les réseaux sociaux, t'as des bons journalistes tels que Hugo Décrypte, où voilà, ils présentent l'actualité très... pas brièvement, mais quand même rapidement, où tu as des informations plus fiables.
2: Je connais de noms, mais c'est vrai que je me suis jamais penchée dessus, quoi.
5: D'accord, ok.
4: Bah, moi, j'y suis, mais c'est sur TikTok, parce qu'il y a des comptes, des fois, qui expliquent bien. Donc, moi, je regarde pas la télé.

0: Des news, des nouvelles, elles sont assez moroses, elles sont assez tristes. Et quand on nous rabâche tout le temps les mêmes informations, c'est vrai que ça peut devenir redondant et anxiogène à un moment. Si tu es toujours dans le même écosystème, par exemple, tu prends toujours les informations au même endroit, ça peut devenir très vite stressant.
1: Ouais. En tout cas, je vois que même si ces différentes sources d'informations, tout le monde a une curiosité pour l'information. C'est ce qu'avait constaté par exemple The Conversation, qui disait que 93% des 15-34 ans ont de la curiosité pour l'information. Ouais, on a parlé de sources d'informations principales. Par exemple, Hugo Décrypte ou TikTok, c'est des nouveaux sources d'informations. Pourquoi vous allez par exemple sur ces nouveaux réseaux sociaux pour s'informer? Est-ce que c'est plus facile? Est-ce que c'est devenu une habitude?
2: Ben, disons que avec Hugo Décrypte, ainsi que sur les comptes d'infos sur Twitter et tout, ben on a l'information plus rapidement qu'avant.
1: Comparé aujourd'hui à la génération Z, on n'avait pas trop le choix de l'information. Là aujourd'hui, c'est extrêmement varié. Chaque réseau social, on va dire, a des types d'actualités où fonctionne différemment par rapport à l'actualité. En revenant sur la presse papier, est-ce que quelqu'un regarde la presse papier ici?
0: Non,
3: Non,
0: personnellement.
1: voilà,
3: non.
1: ouais, on est
3: Pas du tout.
1: d'accord. Il y a clairement une transition vers le numérique qui se fait avec, par exemple, des journaux comme L'Équipe, Libération, Le Figaro et Le Monde. Et d'après BnF Essentiel, il y a un risque de disparition de la presse écrite d'ici 2040. C'est quand même pas rien d'avoir une source d'information qui va complètement disparaître et qui était là depuis le début de l'information moderne. En revenant sur les différentes sources d'information, on a parlé de Twitter par exemple. Qu'est-ce qu'on en pense de Twitter en source d'information comparé à d'autres réseaux sociaux?
0: Bah, c'est rapide, t'as l'information en temps réel. Il y a beaucoup de comptes ou de médias qui se proclament en tant que médias, qui relaient l'information très vite. Il y a aussi une course aussi peut-être à tout ce qui est l'information insolite et aussi à avoir l'information en premier et la publier en premier. Donc après, il faut savoir qu'il y a beaucoup de fake news sur Twitter. Donc faut savoir aussi sélectionner les informations qui sont pertinentes de celles qui ne le sont pas. Lucas, je sais que tu utilises aussi Twitter comme source d'information. T'en penses quoi, toi?
2: Ben moi, je pense que ouais, des fois ils veulent vite transmettre l'info, mais disons que des fois c'est totalement faux. Sauf que vu que l'info s'est déjà pas mal diffusée, c'est devenu pour beaucoup de gens, c'est devenu déjà une vérité en fait.
0: C'est ça,
2: Ouais,
0: et comme il y a cette course à l'information, à la publication de l'information, ben, l'information elle n'est pas toujours vérifiée, et donc ça peut conduire à des erreurs. Et des fois aussi, c'est intentionné qu'ils diffusent des fake news.
1: C'est pour avoir un taux d'impression, par exemple, sur par exemple un tweet qui va parler d'un sujet clivant. C'est pour avoir de l'impression, même si le sujet est complètement faux et que c'est une fake news.
4: En parlant de fake news et désinformation, nous allons écouter un extrait de Yours Eternally par U2, une chanson que U2 qualifie comme une chanson de défiance et de lamentation face à une actualité manipulée.

0: L'ARCOM y avait sorti une statistique intéressante. 48% des Français doutent toujours ou souvent de la fiabilité des informations diffusées par les médias. Et 48%, c'est pas rien quand même. Est-ce que vous en faites partie de ceux qui doutent des médias?
1: Moi, personnellement, oui. J'en doute énormément de ce que nous disent les médias.
2: Franchement, des fois, ça vire au tribunal médiatique pour certaines personnes aussi.
0: Ah oui, clairement. Est-ce que vous regardez les sources ou vous vérifiez les sources des informations pour ceux qui suivent vraiment l'actualité? Je sais que c'est pas forcément un réflexe que tout le monde a, mais

0: Par exemple, sur Twitter, est-ce que vous le faites?
1: Moi, par exemple, je suis beaucoup le football. Il y a une période qui est appelée le mercato, c'est sur les transferts des joueurs. Et par exemple, les gros comptes foot, quand ils mettent leur source, je fais quoi? Je vais sur le compte et je regarde s'il est crédible au vu de son nombre d'abonnés, du nombre de likes qu'il a, s'il a déjà eu des fausses rumeurs. Donc moi, je suis très pointueux là-dessus, sur la qualité des sources.
0: Ok. Les filles, est-ce que, même si vous suivez sur TikTok et tout, est-ce que vous prêtez une attention sur les sources ou pas du tout, vous faites confiance et puis on verra bien?
2: Bah, en vrai, moi, je fais confiance. J'ai jamais regardé les sources ou quoi.
0: Ouais, c'est pas une habitude.
2: Pas du tout, non.
0: En vrai, c'est une grande partie qui n'ont pas l'habitude de regarder les sources parce que ça devrait pas être notre travail. Nous, on est juste là, on devrait être bien informés, on devrait pas faire la police pour savoir si un média fait bien son travail. Et est-ce que vous avez parlé que vous suivez principalement sur TikTok et pas forcément sur les autres réseaux sociaux, est-ce qu'il y a d'autres réseaux ou médias qui vous intéressent ou que vous avez envie de suivre mais que vous suivez pas forcément dans ce qu'on
2: dans
0: a
2: les
0: dit
2: réseaux
0: par
2: sociaux?
0: exemple? Ouais.
2: Bah, Instagram après, mais pas plus.
0: Ouais. Et la télévision
2: Non, je regarde pas la télé.
0: Pas du
2: Très
0: tout.
2: rarement,
0: Ouais.
2: Des fois les infos, mais sinon je regarde pas la télé, non.
0: Ouais, c'est devenu de plus en plus rare, en tout cas.
2: Je suis plus sur mon téléphone.
1: Après, douter, c'est pas toujours tomber dans le complotisme. C'est la liberté du libre arbitre. Douter, ça amène à vérifier avant de colporter une fake news auprès de notre entourage.
0: C'est vrai que nous-mêmes, en revenant sur cette phrase, nous-mêmes, on est une source d'information pour d'autres personnes. On voit une source d'information, on la prend comme ça. Après, on va la divulguer, par exemple, à nos parents, notre famille, qui eux-mêmes vont la divulguer. Du coup, ça fait un truc à la chaîne. Et peut-être à la base, c'était pas vrai, donc...
3: C'est un peu du bouche à oreille, hein.
0: Ouais.
3: Et ça, c'est une source d'information qui existe depuis, depuis le début, hein.
0: Ça, bon.
3: C'est comme ça qu'a débuté l'information, par le bouche à oreille. Hein. Et après, ça déforme souvent les propos. Hein.
1: Moi, par exemple, je fais beaucoup ça. Quand je vois de l'information sur Twitter, je suis le premier à retransmettre cette information à mes parents, comme je l'ai avant eux. Eux, ils regardent les chaînes d'information. Je me dis, je l'ai plus rapidement et du coup... J'ai un peu ce devoir, entre guillemets, de les informer.
4: Moi, à part chez mes grands-parents où CNews et BFM TV tournent en boucle toute la journée, je n'ai pas d'autres informations, non. C'est le seul moment où vraiment je regarde, mais sinon, absolument pas.
0: Ouais, c'est pas... ouais, tu suis... t'as un peu les mêmes sources d'informations que tes parents.
4: Exactement.
0: Ouais, c'est... ouais, il y a clairement, par exemple, un héritage de l'information par rapport à la télé. Genre la télévision, pourquoi on la suit ou on la suivait en étant enfant, c'est parce que nos parents la regardaient, qu'elle était là pendant le repas, pendant le dîner.
4: Quand j'étais petite, ouais, c'était le 20h, à la limite, mais c'est tout. Hein.
0: Ouais. Maintenant, c'est devenu de plus en plus rare.
4: Ah oui, bah on n'allume plus la télé, clairement.
0: Ouais.
4: Hein, parce que ils diffusent ce qu'ils veulent et bah, c'est sombre. Hein. Donne
0: ouais.
4: Pas envie, hein.
0: Là, depuis tout à l'heure, on critique l'information et tout, mais c'est quand même quelque chose d'important. C'est pas genre s'informer du monde, c'est presque vital. Tu parlais que les informations c'était un peu violentes, on va dire. Ça fait quoi d'entendre des actus violentes ou tristes toute la journée? Genre, c'est pas. Est-ce que ça peut être, pas être pesant? Ouais, au niveau de l'impact, en tout cas, sur le moral.
5: Parce que toi, tu préfères pas regarder les infos?
4: Bah oui, c'est toujours sombre. On a toujours l'impression qu'il se passe des trucs de fou, alors que bah, pas forcément, quoi. En plus, ils rabâchent.
5: Donc, c'est pas pour déprimer le reste de la journée ou...
4: Bah ouais, c'est ça. Bah, des fois, tu te lèves, tu vois ça, tu te dis, bon, où je vis, quoi.
0: Ouais.
4: C'est pas, ça donne pas envie. Et c'est surtout qu'ils parlent de ce qu'ils veulent. Genre, par exemple, ce qui se passe dans nos abattoirs en France ou l'élevage ou des trucs comme ça, on n'en parle pas.
0: Ouais.
4: Ce qu'ils ont fait aux vaches là récemment et tout, dans la ferme là, c'était n'importe quoi, on n'en parle plus.
0: Mais du coup.
4: Les agriculteurs, on n'en parle plus non plus. Alors pourtant, ils sont toujours sur les routes. Hein.
0: Ouais. Du coup, vu que via. C'est de la télévision où tu dis.
4: Ouais.
0: Ils n'en parlent pas. Vu que la télévision, ils n'en parlent pas, mais tu es au courant quand même.
4: Ouais, un minimum.
0: Ouais, et du coup. Le fait que tu sois au courant, c'est grâce à quelle source d'information, vu que c'est pas la télévision.
4: Mes amis ou l'information qui tombe sur mes yeux, sur Instagram ou TikTok.
0: Ouais.
4: Voilà.
0: Du coup, le fait de le voir sur Instagram et TikTok et de voir que certaines informations sont pas relayées sur la télévision et que c'est quand même important pour toi, est-ce que ça te donne pas envie d'aller voir d'autres sources d'informations?
4: Ben, pas forcément, tu vois.
0: Ouais, bah, sinon, ça te dit pas?
4: Non.
0: Ok,
4: non.
0: En vrai, ça se comprend parce que c'est pas forcément. C'est une habitude. En vrai, c'est devenu une habitude et tout. C'est pas forcément un réflexe commun.
4: Oui.
0: Tu parles beaucoup de Twitter. Est-ce que, du coup, l'alternative Blue Sky ou même Mastodon, est-ce que ça t'intéresse du coup? Vu que c'est une alternative à Twitter.
1: Franchement, jusqu'à que tu m'en parles là, je connaissais pas.
0: Ah ouais?
1: Ouais.
0: Mais en gros, pour ceux qui connaissent pas, Blue Sky, c'est par des gens qui étaient de base sur Twitter. En gros, c'est Twitter, mais plus modéré, sans Elon Musk, et avec plus axé sur l'information que vraiment le réseau social. Et Mastodon, c'est un peu la même chose, mais il n'y a personne.
1: Tu fais bien de l'évoquer, parce que Twitter, depuis que Elon Musk a repris la main, il n'y a plus de modération. Et ça veut dire que les gens, ils disent un peu ce qu'ils veulent.
0: Ouais, ils ont viré tout le monde.
1: Oui, c'est ça.
3: Non, ils n'ont pas viré tout le monde. Je crois qu'ils ont viré 90% des modérateurs.
2: Ça sert à quoi, un modérateur?
0: C'est pour, c'est un peu bête, dit comme ça, mais modérer un espace. Par exemple, ici, si quelqu'un dit une bêtise, il y a quelqu'un qui va le contredire en mode « Non, faut pas dire cette bêtise. »
1: Il va se faire reprendre.
0: Ouais, sur un réseau social, c'est pareil. Si quelqu'un dit une grosse bêtise, que je ne vais pas dire, des exemples. Mais il y a un modérateur qui, normalement, va réguler tout ça, par exemple, en le virant de Twitter, ou en
1: supprimant son commentaire, ou... Parce que maintenant, du coup, on est un peu obligé de faire notre propre modération, parce qu'on peut signaler certains comptes et certains commentaires, mais le truc, c'est que ce n'est pas à nous de le faire, et ça prend du temps. Et quand tu épingles... tous les commentaires ou tous les comptes qui sont malveillants ou qui disent des bêtises, bah, t'arrives plus à t'en sortir. Normalement, c'est le rôle de Twitter. Et comme il l'a dit mon collègue, 90% des employés, des modérateurs ont été virés. 10%, ça suffit clairement pas. Déjà, même quand il y avait les 90% en plus, ça suffisait pas. Alors là,
0: mais à l'époque, pour le coup, à l'époque aussi, c'était...
1: C'était la jungle.
0: C'était le zoo.
3: Nous en avons vu que la majorité d'entre nous, on s'informe assez régulièrement, mais principalement sur les réseaux sociaux.
0: On voit que certaines sources d'information comme la télévision, la presse ou la radio sont de plus en plus délaissées. Et on constate que la presse papier peut potentiellement disparaître d'ici 2040.
1: On remarque aussi qu'il y a des dérives, comme par exemple le tribunal du net, tribunal populaire où les médias, en quelque sorte, et les réseaux, ils poussent les gens à se faire justice eux-mêmes, par exemple pour des affaires qui les regardent pas, ou et donc ils sont influencés par les médias et les réseaux sociaux, et ça a une influence néfaste.
0: Mais malgré tout ce qu'on a dit sur les dérives de l'information, c'est quand même quelque chose d'important, voire de vital pour nous aujourd'hui, vu que toute l'information, vu qu'on vit dans un monde où l'information est de plus en plus importante, on vit dans un monde où on a un regard plus critique sur l'information, on a le choix de l'information surtout, via tous les sources qu'on a dit.
5: Il est donc important que les jeunes apprennent à vérifier leurs sources, à comparer plusieurs médias et à développer leur esprit critique pour mieux comprendre le monde qui les entoure.
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0: Vous écoutez RFI, les 13h à Paris, 11h en temps universel. Et nous retrouvons Gilles Moreau pour le journal. Bonjour Gilles.
1: Bonne journée à vous Emmanuel Bastide. Bonjour à tous. Dans l'actualité, les premiers pas du nouveau Premier ministre britannique Andy Burnham. Le successeur de Keir Starmer affiche sa volonté de rupture. Quant à son style, il se veut plus proche des préoccupations du quotidien, nous dira dans un instant notre correspondante à Londres. Au Moyen-Orient, une 9e nuit consécutive de frappes. Le Koweït et Bahreïn ont de nouveau été attaqués par l'Iran. Réponse à des salves américaines qui s'étendent à travers l'Iran. Les armes continue aussi de parler entre la Russie et l'Ukraine. Plus de 400 drones lancés la nuit dernière en direction de la région de Moscou. Dans ce journal aussi, le retour au pays des héros. L'avion qui ramène les nouveaux champions du monde de football est attendu à Madrid. Toute l'Espagne a commencé à célébrer le titre décroché hier soir à New York aux dépens de l'Argentine. Changement à la tête du Royaume-Uni, donc c'est aujourd'hui qu'Andy Burnham, le nouveau chef des travaillistes, prend ses fonctions de Premier ministre. Keir Starmer a prononcé ce matin un court discours d'adieu devant le 10 Downing Street. Son successeur, reçu par le roi Charles III, affiche déjà sa volonté de rupture. Sidonie Gaucher, vous êtes en direct de Londres.
2: Oui, le ballet des prises de fonctions ministérielles, ici on commence à le connaître puisque Andy Burnham est le 7e Premier ministre en 10 ans. Alors on connaît l'arrivée en voiture à Downing Street, le salut à la presse devant la célèbre porte noire. Andy Burnham va entrer, ressortir et dans quelques minutes il va prononcer son discours d'investiture. Et ce que l'on sait, c'est qu'il ne compte pas y résider exclusivement. Son idée, c'est de créer un Number 10 North, c'est-à-dire une antenne de Downing Street à Manchester pour, dit-il, rendre le pouvoir aux communautés, c'est d'ailleurs son slogan. Son autre priorité affichée, c'est le coût de la vie et les services publics. Burnham promet des investissements pour les services de santé et les transports et laisse entendre que l'État pourrait reprendre la main dans le secteur de l'eau, une autre problématique d'envergure ici. Pour la presse britannique, pour l'instant, tout cela relève surtout de l'effet d'annonce. On attend dans l'après-midi des précisions sur la composition définitive du nouveau gouvernement. Une chose est sûre, le style Burnham se veut plus proche des préoccupations du quotidien, reste désormais à transformer ses promesses en décisions concrètes.
1: Sidonie Gaucher à Londres pour RFI. La Russie fait état d'une attaque nocturne et massive de l'Ukraine contre Moscou et sa région. Les drones ukrainiens en nombre de plusieurs centaines ont selon elle fait 10 blessés et provoqué un incendie sur un important site industriel. Il est situé près de la ville de Domodedovo où se trouve aussi l'un des aéroports internationaux de Moscou. Sacrée championne du monde contre l'Argentine, l'équipe d'Espagne vient d'écrire une nouvelle page magnifique du football espagnol. Après le sacre, place aux retrouvailles populaires. Le retour est prévu en cette mi-journée avant une rencontre avec le roi et le défilé à Madrid à bord d'un bus à l'Impérial. Hier soir à New York, le Premier ministre espagnol Pedro Sanchez a assisté au sacre de la Aurora depuis les loges VIP. Seuls quelques sièges le séparaient de Donald Trump. Le président américain ne manque jamais une occasion de critiquer l'Espagne. Mais hier soir, les deux hommes, Julien Chavanne, ont fait comme si tout allait bien.
3: Il y a bien eu une poignée de main, des sourires crispés et un entretien dont rien n'a filtré. Donald Trump et Pedro Sanchez ont mis de côté leurs différences le temps d'un match de football. Il n'y a aucune tension, je n'ai aucune tension avec personne, assure le président américain après le match. Et bien sûr, on n'est pas obligé de le croire. Donald Trump a une dent contre l'Espagne depuis un moment. Dernier épisode en date, il y a quelques jours au sommet de l'OTAN en Turquie, le locataire de la Maison Blanche avait traité les Espagnols de mauvaises personnes, parlant d'un pays sans espoir et menaçant une nouvelle fois de stopper les échanges commerciaux avec Madrid. L'opposition du socialiste Pedro Sanchez à la guerre en Iran, son refus de dépenser plus pour l'Alliance Atlantique, sa politique migratoire à rebours de celle de l'Américain, tout sépare les deux hommes. Et c'est pourtant à ce pays détesté que Donald Trump a remis le trophée de son mondial. Lui qui aura tout fait pour personnaliser la compétition, voit l'un de ses adversaires profiter de la coupe, de ses célébrations et des retombées économiques et politiques.
1: Au Moyen-Orient, toujours des échanges de frappes entre Iraniens et Américains. Depuis la reprise des hostilités le 7 juillet, les États-Unis avaient surtout ciblé les régions du sud, près du Golfe. Mais depuis quelques jours, le conflit s'étend. Les derniers bombardements ont touché le centre et le nord-ouest de l'Iran. L'Iran qui a riposté en ciblant à nouveau les alliés de Washington, Koweït et Bahreïn, tout en assurant que les efforts diplomatiques se poursuivaient via les médiateurs. Cette reprise des hostilités continue de faire grimper les prix. prix du pétrole, ce qui pénalise les pays les plus dépendants des cours mondiaux. C'est le cas de l'Inde qui importe 90% de ses besoins en pétrole et dont l'économie souffre de faiblesses structurelles. Jeanne Bartoli, bonjour.
4: Bonjour, bonjour à tous.
1: Ce matin, Jeanne, la roupie a chuté à son plus bas niveau depuis 2 mois.
4: Oui, c'est une lente dépréciation qui s'est accélérée sous l'effet de la guerre au Moyen-Orient. L'Inde est en effet, Gilles, extrêmement dépendante de ses importations en pétrole, du pétrole qu'elle paye en dollars. Les entreprises indiennes vendent donc des roupies pour en obtenir. Mécaniquement, la demande de dollars augmente alors que l'offre de roupies est abondante. Le 28 février dernier, date du début de la guerre entre les États-Unis et l'Iran, un dollar s'échangeait contre 91 roupies. Aujourd'hui, il s'échange contre 96 roupies. Pour tenter de limiter la casse, New Delhi soutient sa monnaie avec notamment la vente de dollars par des banques publiques, mais pas sûr que cela soit suffisant. L'économie indienne pâtit en effet de défis internes, la baisse de la natalité dans les grandes villes, des problèmes d'infrastructure et une fuite de capitaux étrangers, comme l'explique Jean-Joseph Boileau, conseiller économique à l'IRIS.
5: Sur les investissements étrangers, on arrive à voir cette chute très importante. Hein. Dans une période d'incertitude internationale, les capitaux se sont rués sur les États-Unis. Donc vous avez eu des sorties de capitaux qui s'étaient placées sur la bourse indienne, hein, qui étaient rentrées, donc on va dire c'est 4-5 dernières années, d'accord, et là qui sont sortis.
4: Voilà désormais l'une des priorités pour enrayer la baisse de la monnaie, c'est de réduire le déficit commercial et de limiter certaines importations qui amenuisent un peu plus les réserves de change.
1: Jeanne Bartoli du service économie, merci à vous. Également dans l'actualité de ce début de semaine, une montée des tensions entre les deux grandes villes que sont Jérusalem et New York. Le bureau de Benjamin Netanyahou a vivement réagi aux propos du maire de la mégalopole américaine, Zohran Mamdani. Celui-ci dit étudier les options légale pour faire arrêter le Premier ministre israélien lors de sa venue à l'ONU en septembre. Les précisions à Jérusalem de Michel Paul.
6: Pour le cabinet de Benjamin Netanyahou, la menace est jugée farfelue, mais l'affront exigeait une réplique. Jérusalem accuse directement l'élu new-yorkais de vouloir faire diversion pour masquer ses propres échecs politiques. Dans un communiqué cinglant, le bureau du Premier ministre rappelle que la Cour pénale internationale, qui a émis un mandat d'arrêt contre le dirigeant israélien, n'a aucune compétence sur les citoyens israéliens ou américains. La diplomatie israélienne va plus loin et compare la démarche du maire de New York à celle de Karim Khan, l'ancien procureur de la CPI, lui aussi accusé par Israël d'avoir instrumentaliser la justice internationale. Quoi qu'il en soit, malgré les menaces de Zohran Mamdani d'utiliser la police de New York, Benjamin Netanyahou a déjà confirmé qu'il ne renoncerait pas à son déplacement en septembre prochain pour l'Assemblée générale des Nations Unies. Michel Paul, Jérusalem, RFI.
1: Une partie de l'Europe reste confrontée à une forte sécheresse qui favorise les incendies de forêt. En France, des incendies font rage actuellement dans le sud et outre la France, des pays d'Europe comme le Portugal, l'Espagne ou la Grèce et même l'Allemagne. Dans une moindre mesure, tous ces pays sont affectés par des feux de forêt. Allez, une page cinéma pour fermer ce journal. L'aventure rêvée a remporté le prix du jury au dernier festival de Cannes. Il s'agit du 4e long métrage de la réalisatrice allemande de Valeska Griesbach, Sophie Torlotin.
7: Valeska!
8: Une archéologue quinquagénaire, Valeska, retourne dans sa ville natale de Zvilengrad, au sud de la Bulgarie, superviser un chantier de fouilles. Elle y retrouve un ami d'enfance, Saïd, un slave musulman, venu acheter de l'essence de contrebande. Sa disparition va inciter Valeska à enquêter, quitte à se retrouver prise malgré elle dans une rivalité entre deux chefs mafieux. La réalisatrice allemande Valeska Griesbach explore et sillonne cette zone transfrontalière des confins européens gangrénée par les trafics divers. Sereine et déterminée, son héroïne, Valeska, évolue dans un monde d'hommes où la violence reste latente et menaçante. Tenant à la fois du thriller et du western, l'aventure rêvée invite les spectateurs à s'identifier avec ce personnage qui revisite son passé, portée par la formidable interprète Yana Radeva, une actrice non professionnelle qui illumine le film de sa force tranquille.
1: Sophie Torlotin, l'aventure rêvée vient de sortir dans les salles françaises. Ainsi s'achève le journal. L'information revient dès 13h30 avec RFI Midi, présenté par Paul Loncin-Spinelli.
9: Le magazine que vous allez suivre est une rediffusion. RFI.
7: Grand reportage, Jacques Alix.
9: Au fil des mois et d'une guerre qui s'enlise en Ukraine, la Russie a accéléré le recrutement de combattants africains pour son invasion du pays. Il serait aujourd'hui entre 3 et 4 000 à être concernés. Certains se retrouvent...
10: Retour sur Radio Système, c'était les informations délivrées par notre partenaire Radio France Internationale. On continue nos programmes.

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1: Cette semaine, on prend la voiture et on part sous terre, là où les saisons sont oubliées et où le temps ne semble pas avoir de prise, jouant avec la roche et l'eau pour, semble-t-il, l'éternité. Direction des grottes spectaculaires du Gard et de l'Hérault, véritable cathédrale naturelle où la température reste autour de 13 degrés, quoi qu'il arrive dehors. Trois joyaux à explorer, chacun avec ses mystères, ses légendes et ses merveilles géologiques. Alors oui, il faut se rapprocher un peu des contreforts rocheux des Cévennes. Pour voir ces trois merveilles, il vous faudra compter entre 1h10 et 1h30 de route depuis Aiguemorte, donc à coupler avec une autre balade sur le territoire et pourquoi pas en dégustant une bonne glace, histoire de rester dans la fraîcheur. D'abord la grotte de Trabuc, nichée près d'Anduze. C'est un monde souterrain fascinant, où l'eau et le temps ont sculpté des rivières, des galeries. Vous pourrez vous y promener entre méduses de cristal, mini-lacs, cascades et les fameux 100 000 soldats. Ces petites concrétions en forme de mini-piliers parfaitement alignés défient encore les scientifiques. Un lieu brut, authentique, qu'on découvre au rythme des pas et du ruissellement, un lieu plein de magie. Ensuite, place à la majestueuse grotte des Demoiselles, à Saint-Bosile-de-Putois. On y accède par funiculaire, comme un voyage dans le ventre de la terre. À l'intérieur, une salle géante appelée la cathédrale dévoile des stalagmites dignes d'un château de contes de fées. Le nom de la grotte vient d'une vieille légende. Un berger aurait aperçu des fées dansant sous les concrétions. Enfin, la spectaculaire grotte de la Salamandre à Méjane-le-Clap. Plus moderne dans son aménagement, elle offre une mise en lumière féerique des parois et des concrétions, avec même une cascade de cristaux gigantesque et surtout une impression monumentale. Elle est accessible aux enfants comme aux aventuriers, on peut même y faire de la spéléo douce. Grotte de Trabuc, grotte des Demoiselles ou grotte de la Salamandre, trois grottes, trois ambiances, mais une même promesse, de l'émerveillement et un bon bol de fraîcheur. Alors, envie de lâcher le parasol pour jouer les Jules Verne ?
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3: Allez, cette semaine, on vous emmène en balade sur Delta FM. Si vous êtes amoureux, amoureuse de nature et d'évasion, on vous emmène direction les gorges du Gardon, joyau naturel niché entre Nîmes et Uzès, à moins d'une heure de route d'Aigues-Mortes pour une escapade à couper le souffle. Imaginez, vous quittez nos remparts, nos étangs, cap au nord-est. Après avoir traversé les paysages camarguais, les vignes des Costières, les oliveraies du Gard, vous arrivez à Colias, petit village en pierre calcaire, point de départ idéal pour explorer les gorges. Ici, la rivière Gardon serpente depuis des millénaires, creusant un canyon spectaculaire de 29 km, falaises vertigineuses de 150 mètres, garrigues parfumées, arches rocheuses et grottes mystérieuses, le décor est digne d'un roman d'aventure. Pour les randonneurs, il y a plusieurs itinéraires, l'un des plus prisés, la boucle de Colias. En moins de 4 heures, vous grimpez sur les plateaux, traversez la réserve naturelle, puis redescendez jusqu'aux Olympides du Gardon. Et pour les plus courageux, courageuses, vous pouvez même tenter la baignade. Attention, l'eau est plutôt bien fraîche. Et si vous êtes plutôt patrimoine, ne manquez pas évidemment le majestueux pont du Gard, vestige romain classé à l'UNESCO, accessible depuis Saint-Bonnet-du-Gard. Une randonnée vous y mène à travers champs d'oliviers et collines boisées. Les gorges du Gardon, c'est aussi un terrain de jeu pour les aventuriers, canoë, via ferrata, escalade ou simplement pique-nique au bord de l'eau, bercé par le chant des cigales ou celui de l'eau. Alors que vous soyez marcheur, marcheuse, contemplatif ou explorateur intrépide, les gorges du Gardon vous attendent parmi nos nombreux trésors et joyaux du Gard et de notre belle région Occitanie. Bonne balade à vous! Et vous retrouvez le détail de ces balades sur le net via les sites spécialisés. Et pour vos idées de balade, vous avez le site à consulter, Randogard.
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1: Tout cet été, on vous emmène au phare de l'Espiguette, au Gros du Roi, avec sa responsable Florinesco.
2: Tout cet été, on se retrouve dans un endroit absolument incroyable du territoire, c'est l'Espiguette et particulièrement le phare. Je suis avec sa responsable Florinesco, bonjour.
3: Bonjour.
2: Et donc on a ce patrimoine bâti et tout autour ce patrimoine naturel avec ses dunes, sa végétation et évidemment qui dit espace naturel dit qu'il y a du monde qui y habite. Et quand je parle de monde, je parle pas forcément des humains.
3: Exactement, il y a énormément de faune autour du phare. Donc on parle souvent des oiseaux en Camargue, mais s'ils sont présents, c'est aussi parce qu'il y a des insectes, parce qu'il y a des reptiles, etc. Donc on a une faune qui est très très très riche. D'ailleurs là autour de nous aujourd'hui, on entend énormément les cigales, mais il n'y a pas que ça. Il y a notamment sur la plage de l'Espiguette le gravelot à collier interrompu. Le gravelot à collier interrompu, c'est un tout petit oiseau, ce qu'on appelle des limicoles, hein, même famille que les échasses, les avocettes, et les chevaliers, les bécassos. Et donc ce petit gravelot, il a une particularité, c'est qu'il mange dans la laisse de mer. La laisse de mer, c'est tout, vous savez, quand on ramasse les petits coquillages, les choses comme ça. Donc c'est très important de laisser cette laisse de mer sur la plage parce que notamment cet oiseau va venir se nourrir des petits vers qui vivent autour, des petits crustacés, des talitres, c'est une petite crustacée qui vit dans la laisse de mer. Ce petit gravelot, il va aussi nicher au milieu des dunes. Il a la particularité d'avoir un œuf qui est de la couleur du sable. Et donc forcément, cet œuf, il se camoufle beaucoup. Et donc ce petit gravelot, il va avoir son nid à l'intérieur. Ensuite, qu'est-ce qu'on a d'autre comme oiseau ? On a des laridés. Laridés, ce sont évidemment les goélands, les mouettes, mouettes mélanocéphales, mouettes rieuses, et les sternes, ce qu'on appelle les hirondelles de mer. Donc au-dessus du phare, on voit très régulièrement passer ces sternes qui vont nicher plus dans les terres. Elles ont besoin d'avoir un nid qui est au milieu de l'eau. Donc au milieu des lagunes, une lagune c'est un étang ou un marais qui est relié à la mer, et sur lesquelles, dans ces lagunes, parfois il y a des petites îles, et comme ça elles se protègent des prédateurs terrestres, elles se protègent du renard notamment. On a donc toutes ces espèces-là. Dans les lagunes, on a évidemment notre fameux flamant rose, qui lui est l'emblème de notre territoire. Et puis ensuite, on entend là par exemple du rossignol, du loriot, des moineaux, plein de petits passereaux qui vivent dans ces arbres autour de nous.
2: On a un visiteur régulier aussi au phare de l'Espiguette qui doit vivre pas très loin.
3: Exactement, on a un faisan de colchide hein, qui vit autour de nous. Il est arrivé dans l'hiver, il était très très très peureux. Et puis, il l'est de moins en moins. Il a très rapidement compris que les humains passaient, venaient visiter le phare, se posaient dans un transat, etc., mais ne lui voulaient aucun mal. Et maintenant, il est un petit peu plus culotté. Il s'approche de plus en plus de nous. Il vient boire dans des petites zones d'eau qu'on lui met pour lui. Il rentre parfois dans la boutique. Il n'achète jamais rien, hein, mais il rentre dans notre boutique. Ça fait partie des petits moments de vie qu'on a quand on est en pleine nature. Et puis, on s'aperçoit que les animaux, ils s'adaptent. Et puis, ils apprennent. Ils apprennent les lieux où ils sont tranquilles et où ils sont préservés.
2: Et c'est ce que j'allais dire. C'est pour ça aussi que certains animaux peuvent évoluer aussi tranquillement dans des espaces comme ça. C'est parce qu'on a des espaces qui sont préservés volontairement. Ce ne sont pas des animaux de compagnie, il faut le rappeler. Et c'est parce qu'on respecte toute cette faune et cette flore autour dans des espaces protégés qu'on peut avoir toute cette richesse.
3: Exactement. Il faut s'imaginer que si on a une pépite paysagère comme ça, c'est qu'on a des mesures de protection. Mesures de protection du paysage, mais aussi mesures de protection de la faune et de la flore. Autour du phare, on a une grosse zone Natura 2000. Donc une zone Natura 2000, c'est une reconnaissance de la richesse des espèces patrimoniales, hein, faunistiques ou floristiques, à l'échelle de l'Europe. Et sur ces zones Natura 2000, on va tout faire pour préserver ces espèces. Donc ça va être des suivis naturalistes pour mieux connaître les espèces, pour les inventorier. Et puis ensuite, ça va être des mesures de protection. Comment est-ce qu'on fait pour sensibiliser à la protection de ces espèces ? Ça peut être des panneaux pour éviter de marcher dans les dunes. Ça peut être des actions de sensibilisation directe avec des animateurs. Et puis ensuite, ça peut être des plans d'action pour essayer d'améliorer encore la qualité de vie de ces espèces-là.
2: Et n'hésitez pas à profiter de ce site du phare de l'Espiguette pour venir justement profiter de cette nature tout simplement. Merci Florine.
3: Merci à toi.
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1: Salut à toutes et à tous, il est l'heure du jazz, il est l'heure de tous les jazz avec votre radio. Ravi de vous retrouver, nous sommes ensemble pendant une heure et en mode best-of, le meilleur de nos playlists remixées avec Jazz 70, Stellar Media et Canal 30. On va se régaler.
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1: Jazz d'hier, jazz d'aujourd'hui, jazz de demain dans votre playlist Jazzomania avec le guitariste du groupe Wolf Peck, Corey Wong, et ce titre Just a Minute, Jam comme Jam Session, également avec en guest Chromeo. Le Charlie Mingus Big Band et son hit Jazzomania, la chanteuse China Moses, c'est aussi la fille de Didi Bridgewater, China Moses et ce titre Watch Out, et puis une légende de l'histoire du jazz, Nina Simone, pianiste, compositrice, chanteuse, en colère parce qu'elle avait été refusée dans la classe de piano classique du conservatoire simplement parce que c'était une femme noire. Eh bien, Nina Simone et ce titre My Baby Just Care For Me, qui est un tube du monde entier. Nina Simone.

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1: Votre Jazzomania est en mode best-of, le meilleur de nos playlists remixées avec un groupe qui a marqué l'histoire du jazz rock, du jazz funk. Les trompettistes Randy Brecker et son frère Michael Brecker. On les retrouve, les frères Brecker donc, avec ce hit Squids. Nous allons écouter également le trompettiste aux grosses joues. Vous savez, il avait des joues énormes, Dizzy Gillespie, et c'est le plus gros défaut que peuvent avoir les trompettistes quand ils débutent en leur. Explique qu'il faut creuser les joues. Eh bien, Dizzy Gillespie n'en a pas tenu compte et c'est devenu l'un des plus grands trompettistes de la planète. On écoute Long Long Summer. Et puis tout de suite, le baryton Gregory Porter, et ça s'appelle Revival.

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1: Votre Jazzomania est en mode best-of cette semaine, le meilleur de nos playlists remixées, avec le chanteur, pianiste, crooner, compositeur, dandy d'ailleurs, londonien, Jamie Colum, et ce titre qui est un hit qui date de 2019, Taylor. Et puis nous découvrirons également le pianiste Dexter Goldberg. C'est un jeune pianiste français. Nous écouterons Tell Me Something New, dis-moi quelque chose de nouveau. Eh bien, c'est Anat Cohen que nous allons écouter. Elle fait partie de la dynastie des musiciens de jazz Cohen. Et nous écoutons tout de suite Louisiana, Anat Cohen.

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1: Nous rentrons dans le dernier quart d'heure de votre Jazzomania en mode best-of, le meilleur de nos playlists remixées, avec une chanteuse combattante sud-africaine contre l'apartheid, bien sûr. Elle a laissé un héritage fort avec ce tube Pata, Pata, Pata, Pata. Il s'agit bien sûr de Myriam Makeba. Et puis nous partons également aux États-Unis, à New York, avec le bassiste qui fut le directeur musical de James Brown, Christian McBride. Il est là en big band et il joue un standard de Duke Ellington. Ça s'appelle Night Train dans votre Jazzomania.

Il est l'heure de se dire au revoir. Merci de votre écoute, merci de votre fidélité. Retrouvons-nous la semaine prochaine pour une nouvelle émission ou un best-of avec Jazz 70, Stellar Media et Canal 30, où vous voulez, quand vous voulez, 24 heures sur 24 sur toutes les plateformes de podcast. Pour se dire au revoir, le vibraphoniste Milt Jackson est avec le pianiste Monty Alexander et le contrebassiste Ray Brown. Le saxophoniste, c'est Teddy Edward, avec ce titre That's the way it is, enregistré en club. C'est un régal. Merci beaucoup. À très bientôt.

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2: La ville de Beauvoisin vous invite à son marché nocturne le vendredi 24 juillet de 18h à minuit. Ça va se passer du côté de la place du Temple. De nombreux exposants vous attendent lors de ce marché nocturne et l'ambiance musicale sera assurée par Glamifique. Sur place, restauration et de nombreux exposants tout au long de cette soirée qui animeront cette place du Temple lors de ce marché nocturne. C'est de 18h à minuit. C'est proposé par la ville de Beauvoisin le vendredi 24 juillet.

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Bonsoir, chers auditeurs, je m'entends pas. La journée internationale du jazz, fixée au 30 avril, est une journée initiée par l'UNESCO en 2011 pour mettre en avant le jazz et son rôle diplomatique d'unification des peuples partout dans le monde. Et on en a bien besoin. Rappelons qu'une journée internationale ou mondiale est un jour de l'année dédié à un thème particulier au niveau international ou mondial. Le calendrier de l'Organisation des Nations Unies en prévoit plus de 140 dans l'année. La première a été fixée par l'ONU en 1950. Elle était la Journée mondiale des droits de l'homme. Elle fut fixée au 10 décembre. Rappelons également que l'UNESCO, l'Organisation des Nations Unies pour l'éducation, la science et la culture, est une institution spécialisée internationale créée le 16 novembre 1945 à la suite des dégâts et des massacres de la Seconde Guerre mondiale. Allez, dans le cadre de cette journée de célébration, la journée internationale du jazz, on va rendre un hommage, on vient de l'entendre un petit peu, mais un peu plus prononcé, à Count Basie, avec une composition pour son big band, Teddy the Toad, Teddy le Crapaud.

Voilà, on vient d'entendre avec les trombones et les trompettes le coassement justement du crapaud, Teddy le crapaud. Le 22 juillet 2011, lors de sa nomination en tant qu'ambassadeur du dialogue interculturel auprès de l'UNESCO, le pianiste et compositeur de jazz Herbie Hancock, président du conseil d'administration du Thelonious Monk Institute of Jazz, déclare son intention de créer cette journée internationale pour célébrer le rôle du jazz comme outil diplomatique. En novembre 2011, à la suite d'un avis favorable du comité exécutif, l'UNESCO proclame officiellement le 30 avril comme date de la journée internationale du jazz. Elle reconnaît le jazz comme un vecteur de développement des échanges interculturels dans un objectif de compréhension mutuelle et de tolérance. Écoutons justement une célèbre composition d'Herbie Hancock, Water.

Voilà, le morceau est assez long, on va pas tout écouter. Partout dans le monde, les ambassades américaines et les consulats gouvernementaux animeront des célébrations dans plus de 100 pays, dont la France. Cette journée sera marquée par des concerts, des événements éducatifs, des diffusions de films et des performances d'artistes. Alors on va rendre quand même aussi un hommage au pianiste et compositeur Thelonious Monk avec un morceau qui s'intitule « Straight No Chaser » qui veut dire tout simplement « Pur sans soda ».« Straight No Chaser ».

Voilà, vous avez reconnu le blues sur 12 mesures, bien évidemment. Ce 30 avril 2012, l'UNESCO et le Thelonious Monk Institute of Jazz présentera 3 concerts en partenariat. Une journée de célébration au siège de l'UNESCO à Paris, un concert au lever du soleil à la Nouvelle-Orléans et un concert au coucher de soleil dans le hall de l'Assemblée de l'ONU à New York. Parmi les invités figureront Tony Bennett, George Benson, Didi Bridgewater, Ron Carter, Herbie Hancock, Wynton Marsalis, Marcus Miller, Wayne Shorter, Stevie Wonder, ainsi que Robert De Niro, Michael Douglas, Morgan Freeman et Quincy Jones. Alors nous terminerons cette célébration du 30 avril de la journée du jazz avec le formidable trompettiste de la Nouvelle-Orléans, chef d'orchestre, musicologue et pédagogue, il s'agit bien sûr de Wynton Marsalis. Écoutons-le rendre un hommage à sa ville natale avec le titre « Bourbon Street Parade ».

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1: Bonjour à toutes et tous, bienvenue dans Seine-Gardoise, l'émission en collaboration avec la FEMAG, la Fédération des musiques actuelles du Gard et puis les radios associatives du Gard. Aujourd'hui, nous recevons un duo électropop qui a choisi donc le Gros du Roi pour basse créative. Résultat d'un doux mélange d'électronique, d'acoustique, leur musique se veut fédératrice, lumineuse et libératrice. J'ai le plaisir d'accueillir Marco et David, le groupe Edena. Bonjour messieurs, merci d'avoir accepté notre invitation.
2: Bonjour Tom, merci à vous.
3: Bonjour à tutti.
1: Alors pour les auditeurs qui vous découvrent, est-ce que vous pouvez présenter Edena en quelques mots? Quel est votre univers?
3: Oui, bien sûr, Edena c'est un duo électropop, moi et David, en fait, indie pop aussi. Et c'est un mélange d'acoustique électronique. C'est ce travail qu'on a fait, on l'a déjà sorti en EP en fin 2024. Et là, on revient avec des singles en EP à fin septembre. Mm-hmm. Bon, c'est un découvert.
1: Oui, on va en parler un peu des projets pour l'année 2026. D'ailleurs, en octobre, donc comme vous l'avez dit, en octobre 2024, vous avez sorti l'EP Phil. C'est le seul d'ailleurs EP qui est disponible sur les plateformes de streaming. Oui. Alors que vous êtes quand même dans la musique depuis un certain temps. Est-ce que la sortie de cette EP, c'est un peu comme un renouveau, une renaissance?
3: Ah oui, bien sûr. Avant tout, c'est totalement différent de ce qu'on faisait avant. Et en plus, là, on est en duo, on a fait des choix, on a pris un chemin, on est très contents aujourd'hui. Par contre, on a eu du travail, oui, et bien sûr, on a changé beaucoup, beaucoup de choses et on est très contents maintenant, très heureux.
1: Alors, en 2025, vous avez fait de grandes scènes, comme notamment Montauban ou encore Les Nuits du Sud à Vence. Qu'est-ce que vous avez appris de ces gros festivals?
3: Écoute, David, je ne sais pas si tu veux parler, hein, vas-y. qu'est-ce qu'on a appris? C'est toujours des grandes scènes, comme tu as dit. C'est des expériences, c'est des attitudes à maîtriser et surtout à partager des émotions avec le public. Donc c'est toujours magnifique.
1: Okay. Alors, vous avez aussi tourné à Rome pour le clip Holidays. Est-ce que pour vous, c'était... Holidays, il faut savoir que c'était un titre qui est dans l'EP Phil. Qu'est-ce que ça vous a fait de retourner un peu sur vos terres pour tourner ce clip? Pourquoi être retourné sur vos terres?
3: Oui, avant tout, on cherchait des endroits spécifiques pour la vidéo. Donc, avant tout, c'était ça et on l'avait. En fait, on l'avait parce que c'était exactement chez nous. Et écoute, avec qui à Holidays, on a clôturé en plus toute cette histoire de l'EP. En fait, Holidays, c'est le dernier titre qu'on a clippé et que ça concerne en fait l'EP, le premier EP qui est sorti. Avec lui, on a clôturé une histoire et on passe à la prochaine, que c'est avec Even Unsaid, avec tout ce qui verra dans le futur. Par contre, oui, revenir en Italie, moi, j'ai trouvé bien, c'est bien. mais nous, on aime être partout. On n'est pas lié à un endroit spécifique.
1: Et comment s'est passé le tournage?
3: C'est passé très bien. Franchement, je ne m'attendais pas du tout. Là, on a eu même des gens qui se sont arrêtés. C'était un échange. C'était bien, trop bien.
1: Ok. Bon, et là, récemment, il y a quelques semaines, pour démarrer 2026, vous êtes passé par Aigues-Mortes, mais aussi par Paris, à la Boule Noire pour la release party, si je peux le dire comme ça, du single Even and Said. C'était un moment fort pour vous, je suppose?
2: Oui, très fort. On a passé un vraiment un bon moment. À commencer par Aigues-Mortes, c'est une ville particulière pour nous parce qu'on a joué plusieurs fois et le public il est toujours très réceptif et à l'écoute et on a passé vraiment un bon moment. Un bon concert et avec aussi le groupe avec qui on a partagé la scène, c'est un groupe québécois. Et oui, c'est vraiment très bien passé et même chose pour Paris. Alors on avait déjà joué une fois au Petit Bain l'année dernière. Et écoute, c'était très bien. Paris, il a toujours cette atmosphère un peu particulière. Voilà, donc c'est toujours une émotion particulière pouvoir jouer dans un ville comme ça. Et
1: oui.
2: La soirée s'est très bien passée, on est très contents et voilà.
1: Et donc alors Even Said, c'est donc ce single que vous avez révélé aussi le soir de ce concert à la Boule Noire, single qui est sorti le 30 janvier dernier. Mm. Alors de quoi parle cette chanson? Est-ce que c'est une suite de l'EP Feel ou est-ce que c'est quand même quelque chose de tout à fait nouveau?
3: C'est quelque chose, on peut pas dire c'est tout à fait nouveau, mais en effet, on est en train, avec les nouveaux EP, on est en train de marcher sur un terrain encore un peu différent. Il y a toujours un lien entre les deux, bien sûr. On a TV aussi pour garder cet aspect-là, une histoire en fait à raconter. Mais effectivement, on a introduit des choses différentes. Façon de ma voix, c'est pas forcément ma voix grave. Je jouais même avec ma voix un peu plus aiguë. David, il a cherché son côté acoustique encore plus, parce qu'avant, on a utilisé beaucoup des échantillons,
2: des boîtes à rythme. Je suis d'accord. On a viré plutôt sur vraiment aller chercher cette nuance dans l'acoustique, vraiment.
3: Et surtout avoir quelque chose d'organique, pas trop figé comme un échantillon qui joue tout le temps la même façon. Pour dire là, on a quelque chose d'imparfait, qui c'est pas parfait, mais c'est réel, c'est organique. Donc ça, oui, on a mis beaucoup de choses différentes par rapport à l'EP, mais je reviens. Il y a toujours la mélodie, elle est omniprésente. Pour nous, c'est très important toujours avoir quelque chose que ça peut rester dans la tête, qu'on aime chanter après. C'est quelque chose peut-être lié à l'Italie, je ne sais pas, quelque part, mais oui, il y a un chemin à suivre et à découvrir en septembre.
1: Et alors,
3: avant, avec les singles, parce qu'en fait, après Even Said, on aura trois autres singles qui vont sortir à distance d'un mois et demi environ.
1: Ok.
3: Donc, bon. Restez avec nous sur nos réseaux, là,
1: on
3: va publier chaque fois tout.
1: Et alors. Quelle a été un peu l'origine de cette chanson Even Unsaid? Qu'est-ce que vous aviez voulu dire en fait par le biais de cette chanson?
3: Ok, écoutez, je ne vais pas trop expliquer, effectivement, parce que ça fait partie des choses que ce n'est pas facile à dire.
1: D'accord.
3: Non, c'est facile. Il y a un truc, déjà l'EP, le mini-album pardon, de 2024, le message c'est l'amour, c'est le message c'est... S'ouvrir au monde, se donner l'opportunité, ce sont des choses que nous on vit tous les jours, tout le temps. Ce sont aussi des efforts qu'il faut faire. Bref, c'est un peu tout ça. Mais à la fin, tout ça on le retrouve même sur les prochaines EP, sur les titres Even Unsaid en fait. C'est tout simplement des sensations qu'on donne et après chacun fait. C'est interprété en fait.
1: Okay.
3: Moi je reste tout le temps sur un texte un peu entre guillemets flou, mais chacun peut se retrouver, peut créer son monde et sortir tout ce qu'il veut. Moi ça, c'est une chose que moi je trouve intéressante pour moi-même, parce que moi-même avant tout, j'aime pas trop que quelqu'un m'explique un truc que je suis en train de voir ou d'écouter. Moi, j'ai avant tout une sensation directe avec soit en musique, soit en livre, soit en tableau, je ne sais pas. Mm-hmm. Pas trop d'explications, pas trop de mots, mais plutôt me trouver face à cette histoire et faire mon histoire.
1: Et donc, le 30 janvier, on a eu la sortie de ce single, Even Unsaid. Si j'ai bien compris, on a d'autres surprises pour courant 2026.
3: Oui.
1: Là, ça veut dire quoi d'ici un mois et demi, donc peut-être mi-mars, on devrait avoir une nouvelle
3: Exactement.
1: Chanson.
3: Exactement, oui.
2: Oui.
1: Okay.
3: Après avril, après encore.
1: Bon, non, mais c'est OK. Donc, non, mars, mai, c'est ça?
3: Mai,
1: puisque c'est donc c'est... tous les mois et demi.
2: Oui, et après, le dernier sera courant juin.
3: Oui.
1: Avant la sortie, donc, de l'EP. En septembre.
3: En septembre.
2: Oui.
1: On a déjà le nom de l'EP ou...
3: Non, pas encore. Ah. On peut pas le dire.
1: Non, il n'y a pas de souci.
3: Oui.
1: Secret
3: défense. Non, je rigole. Le secret défense.
1: Mais d'accord.
3: Et en ce moment, c'est que défense, ça. Ça fait peur.
1: Et donc, vous avez déjà enregistré toutes les chansons de...
3: Presque tout, il manque un titre.
1: Il manque un titre.
3: Et on est en train de mixer quelqu'un encore à la fin. Mais on a presque tout.
1: Comment se passe la création de cette EP, aussi bien au niveau du timing, au niveau des inspirations, combien de temps, comment ça se passe?
3: Oh, les timings, c'est toujours la course.
2: Ouais, parce que nous sommes au niveau artistique, nous sommes très exigeants, donc perfectionnistes, donc on arrive toujours au dernier moment, c'est-à-dire
3: accepter un mixage.
2: Ouais, nous sommes très têtus sur ça. Et heureusement qu'on a aussi l'équipe avec qui on travaille, notamment notre manager et notre directeur artistique, et avec qui
3: on a déjà travaillé sur le mini album de 2024 et aussi sur celui-là.
2: Voilà, on enregistre soit chez nous, soit chez le directeur artistique, et voilà, ça se passe comme ça. Mais c'est Pas trop de secrets non plus sur comment approcher à la création, et c'est plutôt basique, on va dire.
1: Et est-ce que vous avez des inspirations par rapport à cette création du nouvel EP, aussi bien musical que des moments de vie, qu'est-ce que vous avez voulu transmettre en fait avec ce nouvel EP?
3: Comme je disais, en fait, c'est un mélange. Oui, il y a des choses qu'on vit, des expériences qu'on a tous les jours, des exigences en plus, et aussi ce qu'on écoute. En effet, moi et David, on écoute pratiquement tout, et je ne dis pas pour rigoler. Et, mais à la fin, si on veut chercher vraiment quelqu'un dans notre musique, je ne peux pas te dire exactement qu'il y a quelqu'un, parce qu'à la fin, c'est... Non, il y a toujours quelqu'un. Plusieurs fois, des gens nous ont parlé de Blaze, Moderate, pour te dire oui, parce que ça faisait partie des choses qu'on a écoutées. Mais à la fin, c'est moi, David, qui sort.
1: Ok.
3: Au moins.
1: Vous voulez que Edena soit comparée à Edena, en fait.
3: Mais non, mais écoute, ça fait plaisir quand même. Ça fait quand même plaisir de te dire, tu me rappelles de Blaze, etc.
1: Totalement.
3: Oui, il n'y a aucun souci, moi. Nous, on n'a rien contre. Par contre, on ne pense pas à vraiment inspiré, oui, mais faire la copie...
1: Personne ne parle d'imitation.
3: Bien sûr. Non, je te dis, oui, on est inspiré de beaucoup de musique.
1: Okay.
3: Et aujourd'hui, on trouve beaucoup de musique, très belle musique partout.
1: Et justement, en parlant de musique, est-ce que vous aimez le mélange de culture? Est-ce que vous aimeriez collaborer avec d'autres artistes, aussi bien national ou peut-être même plus local, peut-être ici dans le Gard? Est-ce qu'il y a des artistes qui vous interpellent et avec qui vous aimeriez collaborer? Ou à l'international?
3: International, oui. International, on rigole pas. Effectivement, en ce moment, on est en train de construire des collaborations, en fait, notamment pour des remixes, en fait, des reworks.
1: Ok.
3: Donc on va, j'espère concrètement bientôt pouvoir proposer des remixes de nos titres. Donc effectivement, on cherche des artistes, soit italiens, soit français, soit en Allemagne par exemple, soit ailleurs.
1: D'accord.
3: Et c'est très important pour nous, effectivement, mettre en place tout ça. Oui, bien sûr.
1: Et
3: même du coin. Donc quand je dis français, on n'a pas un endroit spécifique.
1: Et alors, en parlant du coin...
3: Le beau, il est partout.
1: Exactement. Ouais. Où est-ce qu'on pourrait vous trouver prochainement sur scène?
2: Nous jouerons à la médiathèque de Gros du Roi le 24 avril.
1: D'accord, ok. Bon, j'espère que vous avez noté dans vos agendas. Donc, le 24 avril, on retrouve Edena en concert. Et bien voilà, c'est parfait. Merci beaucoup en tout cas pour toutes ces informations. Un grand merci à vous d'être venu nous voir dans les studios de Delta FM, et en tout cas pour Scène Gardoise. Je le rappelle, émission en collaboration avec la FEMAG, Fédération des Musiques Actuelles du Gard, et avec les radios associatives aussi du département. Et on rappelle aussi que le single Even Unsaid est disponible sur toutes les plateformes. plateforme depuis le 30 janvier. Et bien, merci beaucoup à vous.
2: Ben, merci Tom de nous avoir accueillis.
3: Merci Radio Delta FM et merci à tous.

0: le groupe Groslin et Dena, qui se produiront d'ailleurs au Gros du Roi à la maison le 24 avril. On vous le disait dans l'interview il y a quelques minutes, le groupe Edena se produisait en concert ce début d'année à la médiathèque d'Aigues-Mortes avec un groupe montréalais, Vice-Euroi. Avant d'écouter un extrait live de ce concert du groupe québécois, je vous propose de retrouver la chanteuse et le chanteur à l'origine de ce projet de groupe de pop orchestral au micro de Tom qui les a interviewés juste à la fin du concert.
1: Vice-Euroi. Alors, d'où vient ce nom?
2: Ben, ça dépend des époques. En fait, au début, on était plus dans le folk. Donc, c'était par rapport à un papillon, le vice-roi.
1: OK.
2: Mais là, maintenant, on est plus dans un style geek, jeu vidéo. Donc, c'est le vice-roi. On fait le vice-roi dans Star Wars, en fait.
1: Et alors, ça fait combien de temps que vous faites de la musique?
2: Ça doit faire professionnellement peut-être 6 ans. Ça fait 10 ans qu'on fait de la musique et 13 ans qu'on est ensemble. Donc, voilà.
1: D'accord. Et alors, au niveau de vos inspirations, vous nous avez proposé aussi du Stromae. Moi, en tout cas, personnellement, quand j'ai écouté aussi votre musique, ça m'a fait penser au dernier album de Stromae. Il y a eu peut-être même... j'ai vu un peu la chanson Bonne journée, mauvaise journée, avec notamment la chanson Sortir du lit, et puis Meilleur ennemi aussi, un peu, côté mauvaise journée. Est-ce que c'est votre inspiration, Stromae? Est-ce que vous avez d'autres inspirations?
3: Ben, en fait, on a des inspirations diverses et variées. C'est sûr que pour le côté instrumental, on a une grosse inspiration au niveau de Woodkid. C'est un Français, mais qui s'est exporté beaucoup aux États-Unis. Mm-hmm. Il fait de la musique en anglais, mais c'est très orchestral, très épique. On a aussi Apache, qui est beaucoup plus de la musique électro. C'est un Suisse qui vit à Montréal. Et c'est très, très dansant, très électro et beaucoup d'orchestral aussi. C'est une place prédominante. Pour ce qui est des textes, souvent, on peut citer Stromae, Aurel San aussi. Il y a des grosses inspirations qui nous aident beaucoup dans l'écriture, disons.
1: Et au niveau du... Enfin, moi, la question aussi qui me vient, c'est le paysage musical québécois. Est-ce que... comment est un peu la musique au Québec? Est-ce qu'elle ressemble à celle qu'on a en France, à la musique francophone, enfin, en tout cas, française, belge? Est-ce que c'est différent? Est-ce qu'il y a plus de folk? Est-ce qu'il y a plus de rap? Est-ce qu'il y a plus de variété? Et vous, où est-ce que vous vous situez là-dedans aussi?
2: Oui, on a longtemps aimé écouter la musique québécoise. Encore aujourd'hui, dans nos inspirations, il y a aussi Claude Pelga, qui peut-être vous connaissez, qui est une Québécoise qui est venue souvent ici. En France, en fait. Philippe Braque aussi. Je dirais que c'est... Ouais, il y a beaucoup de folk, il y a beaucoup urbain, pop, mais c'est très large, en fait. Il y a même un style, je dirais, qui est très à la québécoise, comme je pense à Lou-Adrienne Cassidy ou Ariane Roy, qui est un mélange de pop, un mélange de folk, avec des gimmicks un peu au niveau des phrases qui sont dites. Donc, ouais, c'est quelque chose de peut-être un petit peu à part qui est vraiment super intéressant.
1: Et donc, aujourd'hui, on a eu la chance de vous voir en concert ici, en France.
2: Oui.
1: Donc, carrière internationale, et vous êtes même en résidence actuellement à Bellevesée. Alors, vous avez commencé quand, cette résidence artistique?
3: On a commencé, on est arrivé, ça fait 3-4 jours. On était là-bas. En fait, on vient de terminer la résidence. On a terminé hier. On
1: D'accord.
3: a travaillé le spectacle avec Christian Bordarier qui est en train d'avoir de la misère avec un pied de piano. Et, et c'est ça, on a eu beaucoup de plaisir à monter le spectacle. Ça fait trois fois qu'on vient justement chez Christian.
1: Okay.
3: Il fait un très bon travail, donc on continue de travailler avec lui pour notre musique.
1: Comment ça s'est déroulé? Ça s'est très bien déroulé. Est-ce que vous avez des projets aussi, peut-être aussi pour la suite en France, à l'international?
2: Oui, on sera à Paris, à la Boule Noire, le 13 janvier
1: oui,
2: prochain.
1: Avec Edena?
2: Avec Edena, justement, si ça vous intéresse. On a un DJ set aussi qui va être là en première partie. Sinon, oui, on essaie toujours de développer la France, parce qu'on aime beaucoup aussi la culture française. Je pense que ça apparaît un petit peu dans nos inspirations. On écoute beaucoup de musique française, même de YouTube français, s'il y en a qui en écoutent. On est très fans. Donc, c'est sûr qu'on va revenir le plus souvent possible si la France nous accepte.
1: Est-ce qu'il y a aussi la proximité avec la langue qui aide aussi beaucoup? Bon, après, il y a la Belgique, il y a la Suisse, il y a aussi d'autres pays, mais la France, c'est particulier.
2: Oui, la langue française est très importante pour nous. Il n'y a pas un moment où on s'est dit qu'on allait chanter en anglais de toute manière. Donc, c'est ça, on continue dans cette voie-là.
1: Et alors, quand est-ce que vous allez repartir au Québec?
3: Tantôt, dans une heure ou deux.
1: Non,
3: on part le 14. On a le spectacle le 13 à Paris et mm-hmm. on repart le lendemain. Donc, c'est... C'est éclair, c'est rapide.
1: Et vous savez déjà quand est-ce que vous allez revenir ou...
3: Pour l'instant, non, mais on espère très bientôt.
1: Ah oui, et puis, dans tous les cas, on peut aussi vous suivre sur les réseaux sociaux si vous revenez et que vous refaites un concert en France.
2: Oui, absolument. Puis on...

0: excusez-moi.
1: Thomas, vous avez
0: Non mais OK. C'est tabou, c'est tabou. Pourquoi c'est tabou? Je comprends pas. Muraille, non?
1: Non, c'est pas tabou, mais c'est les remparts, quoi. C'est les remparts de la mort.
0: Parfait, ben j'adore vos remparts.
2: Merci.
1: D'ailleurs, ça peut être aussi potentiellement un clip tourné dans les remparts d'Aigues Mortes.
0: Ça serait incroyable, mais il y a de moins en moins de budget pour des clips, donc on verra. Hein? Avec l'IA, on verra.
1: Non, bon, alors. on vient de passer la nouvelle année, 2026. Est-ce que vous avez des résolutions pour la nouvelle année?
0: Manger mieux. Okay. Surtout, non, en fait, on s'est dit, au niveau de notre projet, on s'est dit de prendre ça avec le plus de légèreté possible. Justement, un peu comme dans la chanson qu'on vous a parlé, Sortir du lit, ça arrive souvent qu'on a de la difficulté. On met beaucoup d'emphase, beaucoup de stress, beaucoup de pression dans ce travail-là. Puis les débouchés, souvent, les opportunités sont souvent assez difficile à aller chercher. Donc, faut prendre un petit pas de recul puis se dire, prendre ça plus à la légère. Je pense que c'est vraiment notre résolution 2026.
3: Et mieux manger, oui.
0: Oui, mieux manger.
1: Manger, alors, ça veut dire la poutine, on oublie ou...
3: On peut faire la poutine avec des carottes.
1: Ah,
3: et avec du bouillon aux légumes, ça peut le faire. Honnêtement, vous essayerez.
1: OK.
0: Mais je préfère la raclette, personnellement. Donc,
1: Ah, la raclette, ça, c'est... Je comprends. Oui. Je suis d'accord avec vous.
4: Grand fan de raclette.
1: Et alors, qu'est-ce qu'on peut vous souhaiter aussi? Parce que si, voilà, je vous souhaite une bonne année d'ailleurs, ouais. Par la même occasion. Qu'est-ce que je peux vous souhaiter?
3: Je pense beaucoup de bouche à oreille, dans le sens que les humains sont bons là-dedans. Donc, parlez-en à vos amis, à vos proches. On est un petit peu fatigué d'être sur les réseaux puis de ne pas voir les gens. On le sait que c'est ça le plus fort, en fait. Là, c'est quand on en parle pendant les raclettes, en fait, des projets qu'on a aimés. Donc, on vous invite à le faire pour nous.
1: Ouais. Raclette ou poutine?
3: Ou poutine.
1: Ou poutine aux carottes. et alors... Aussi, on se posait la question, avec notamment ma collègue, si vous aviez par exemple une expression québécoise que vous pouviez nous apprendre, un mot ou une expression à retenir.
0: Oh, c'est une bonne... Il y a toujours les sacres, mais là, tu sais, ça peut être tabou ici, je le sais pas, là, mais pour nous, c'est des mots quotidiens. Sinon, expression, bout de vierge.
1: Bout de vierge.
0: Bout de vierge. Est-ce que on peut te le dire en cœur? C'est bon ça, c'est incroyable. C'est bon, c'est incroyable. Je préfère ça.
3: Ouais. Honnêtement, je sais même pas qu'est-ce que ça veut dire. Toi, tu le dis tout le temps, mais je sais pas qu'est-ce que ça veut dire.
0: C'est comme tu sais, on se brise l'orteil sur les bancs de théâtre.
1: Bout de
0: vierge, je me suis fait mal. C'est un mot passe-partout. Bout de vierge, je me suis brûlé avec ma raclette.
1: OK.
0: Bout de vierge, le show est trop court.
1: Ouais,
0: bout de vierge,
1: mince quoi.
0: Oui, mince.
1: Un peu mince.
0: C'est mince, oui.
1: OK. Bon, je vais essayer de l'adopter. Hein. Ouais. Bout de vierge. OK, pourquoi pas. Et d'ailleurs, bon, là, dans quelques instants, on va aussi avoir Edena en concert. Comment vous avez connu Edena? Parce que je vois que vous collaborez. Vous allez faire aussi un concert là le 13 janvier prochain. D'où vous connaissez Edena? Comment ça s'est fait?
3: C'est vraiment Christian qui est le coagulant, en fait, des deux projets.
1: Coagulant, carrément.
3: Coagulant, oui. parce qu'en fait, Edena aussi travaille avec Christian, donc ça fait partie de l'écosystème du travail qu'il fait avec eux, avec nous. Puis, il travaille beaucoup les percussions, les fréquences dans les deux projets. Donc, je pense que c'est ça qui nous rejoint beaucoup, le côté, justement, plus percussif, pas nécessairement que de la batterie, mais les sons, c'est ça, des percussions, de tambours et tout ça. Donc, c'est ça qui nous relie, c'est Christian. Ouais.
1: D'accord. Et alors, vous avez connu Christian, alors comment?
3: Ça, c'est notre équipe, on est chanceux. On a Geneviève, notre gérante, qui n'est pas là aujourd'hui parce qu'elle a attrapé la COVID.
1: Oh.
3: Ouais, donc elle n'a pas pu être là, elle n'a pas pu prendre l'avion. Mais Geneviève, c'est elle qui connaît Christian depuis un petit bout de temps. Puis Christian, c'est quelqu'un justement qui, je pense, qui aide beaucoup de Québécois à s'adapter au milieu français. Ouais.
1: Et est-ce qu'on peut espérer peut-être une collaboration aussi, peut-être musicale, entre Edena et Vice-Roi?
3: Pourquoi pas? Peut-être un jour. On va leur demander.
1: Ben oui. Et peut-être, pourquoi pas aussi les accueillir au Québec?
0: Oui, au Québec. Ben, si c'est dans cette période-ci de l'année, il faut être bien habillé.
1: Oui, bon, on a eu un sacré froid, nous aussi, il y a quelques jours, mais je pense que c'est pas comparable.
0: Votre sacré froid, il est rien, là. C'est rien, ça. C'est rien. C'est rien, nous. C'est moins 30, là. D'ailleurs, on congèle.
1: Vous êtes où exactement au Québec? Est-ce que vous êtes à Montréal ou.
0: Nous, on est à Montréal, mais on vient du nord du Québec. Donc, il fait un petit peu plus froid. Mais c'est des belles places aussi. Les paysages sont très beaux. Beaucoup de sports d'hiver, mais très peu de débouchés, très peu de.

0: opportunité pour la musique. Donc, la plupart des musiciens viennent à Montréal parce que c'est vraiment un centre névralgique pour la musique au Québec.
1: Bon, merci beaucoup en tout cas, Vice-Roi pour Vice-Roi.
0: Oui, et mon Dieu. Fais attention. Mon Dieu.
2: Vous avez
1: des questions? Il y a des questions. On va laisser.
3: C'est moi qui la pose. Oui, bonsoir, super. Merci beaucoup pour ce concert génial. Je voulais savoir au niveau de l'écriture, hein, qui fait quoi et selon quel pourcentage à peu près?
2: Oui, on fait. Le processus est quand même intéressant parce que souvent notre équipe nous demande, par exemple, un nombre de chansons. La dernière fois, c'était 50 pour faire un album. Ouais, donc. Minimum, il dit Christian, minimum.
0: Mais on n'a pas fait 50, on a fait moins que ça.
2: Mais on a dû faire un EP parce qu'on n'avait pas 50. On a fait un plus petit album finalement. Donc voilà, moi et Guillaume, c'est quand même quelque chose de personnel, tu vois. T'sais, c'est quelque chose de très personnel, écrire, faire des chansons. Même à ce moment-là, à cette étape-là, on ne se parle pas du tout en fait. Chacun écrit ses chansons de son côté. Il fait ses chansons, je fais mes chansons, on a un deadline. Puis ensuite, on se présente les choses, puis on aide l'autre à augmenter ou à agrémenter les chansons de l'autre. Donc, c'est selon nos forces, nos faiblesses. Moi, je sais que niveau pop, ça va bien. Niveau orchestral, j'ai encore du travail à faire. Donc, c'est Guillaume qui va ajouter à mon pop l'orchestral. Et lui, c'est au niveau des fois des refrains ou des deuxièmes couplets.
0: Ouais, ben, moi, j'ai besoin souvent de regards extérieurs parce que je suis trop dans la feuille. On dirait que je suis perdu. Mais souvent, elle m'aide à me canaliser puis à trouver, disons, une manière d'aller chercher les bons mots, chercher les bonnes choses. Mais c'est un peu 50-50. Il n'y a pas de plus quelqu'un qui écrit que l'autre. C'est vraiment assez équilibré. Puis c'est plus de l'entraide plutôt que de la coécriture ensemble, assis côte à côte.
2: Souvent, moi, c'est en secret, en fait, que je le fais parce que Guillaume écrit des textes. Puis quand il n'est pas là, je m'en vais lire ce qu'il fait. Puis je mets en jaune les meilleurs bouts. Puis après, je lui montre ça, c'est super. Donc, ouais, ça se passe comme ça. Merci pour la question.

0: Hey, Guimard, est-ce que ça va bien? Faites du bruit!
1: Merci d'être là!

Le groupe montréalais Vice-E-Roi, extrait du live à la médiathèque d'Aigues-Mortes en ce début d'année. 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
1: Et nous voilà partis effectivement pour un nouvel agenda, celui du mois de mars, et bien qui va déborder un petit peu en avril, comme de coutume. Je ne suis pas seul, je suis bien avec Léa. Bonjour Léa.
2: Bonjour Alex.
1: Et je crois que tu nous fais démarrer tout ça avec la salle gardoise, si on peut la dire comme ça. C'est Paloma, bien sûr.
2: Du côté de Paloma, le mardi 17 mars, il y aura un spectacle pour les jeunes publics, accessible à partir de 6 ans. À 19h30 dans la grande salle, ce sera tout assis et le spectacle s'appelle Allô Lola.
1: Et on reste du côté de Paloma. C'est le lendemain eh bien, qu'il y a toute une série d'activités et de concerts dédiés au punk. En effet, les Wampas seront présents encore du côté de Nîmes à Paloma le mercredi 18 mars à partir de 20h30. Est-il utile de vous présenter encore ce groupe rock punk incontournable de la scène francophone? Et s'il en était besoin, eh bien, on se donne rendez-vous même à partir de 18h30. Paloma papote ce temps d'échange et de rencontre, de discussion autour d'une thématique, celle-ci, vivre libre ou mourir, punk et rock alternatif en France des années 80. C'est une rencontre proposée par Paloma, bien sûr, et animée par Anno Le Gouéflec, qui nous fait l'historique de cette esthétique en France.
2: Toujours côté punk, le samedi 21 mars, du côté de Bagnols-sur-Cèze à Lamoba, vous retrouverez les Sales Majestés accompagnées de Les Dents de ta mère.
1: Allez, on va changer cette fois-ci d'esthétique. Et retour à Nîmes au Spot. C'est l'association Boule à Facettes qui nous fait sa troisième soirée avec Yanka et l'incontournable Ma et Vol. Vous le savez peut-être déjà, hein, la mission de Boule à Facettes, c'est de favoriser la professionnalisation, la diffusion et la mise en réseau des personnes LGBTQIA+ et des personnes se sentant femmes dans le secteur musical. C'est donc le cas pour cette soirée incontournable avec Ma et Vol et Yanka qui présente son album tout fraîchement sorti.
2: À nouveau du côté de Bagnols-sur-Cèze, Lamoba nous propose en partenariat avec Le Fil Production le vendredi 27 mars le retour d'un bal trad, une trad session. On retrouvera les groupes Cloug et Décollaz.
1: Et là, on va moins danser, mais on sera quand même présent du côté du Spot le 28 mars prochain. C'est bien à Nîmes, du côté de la rue Enclorée, qu'on retrouvera Céline Rousseau. C'est à 18h eh bien, qu'elle nous propose de découvrir son livre « Manuel de communication de crise à destination du secteur culturel ». Céline Rousseau, vous l'avez peut-être croisée ici et là. Elle est désormais l'instigatrice de Mazette et donc autrice de ce manuel de communication de crise édité à La Scène qu'il faudra absolument se procurer si vous voulez en savoir plus, et bien avec ces temps peut-être difficiles qui peuvent s'annoncer.
2: Et encore du côté de Bagnols-sur-Cèze, toujours à Lamoba, on se retrouvera le 17 avril un peu plus loin dans l'agenda pour une soirée de clôture d'un projet du territoire porté par la FEMAG. C'est une soirée gratuite sur réservation. Vous pouvez retrouver toutes les infos sur le site de Lamoba ou de la FEMAG. On vous proposera Minuscule, un groupe local pour clôturer plein d'ateliers qui ont lieu sur une dizaine de mois. Ils seront accompagnés de l'artiste dont on entend parler de plus en plus en ce moment qui s'appelle Pyjama.
1: Une date donc incontournable ce 17 avril du côté de la MOBA avec Pyjama, et puis vous l'avez entendu, toutes les autres aussi qui ne sont pas exhaustives sur cette scène gardoise, l'émission des radios de la Fédération des musiques actuelles du Gard, mais vous les retrouvez toutes du côté du www.femag.fr pour eh bien, avoir toutes les infos de la quarantaine d'adhérents des structures qui œuvrent autour des musiques actuelles du côté du Gard. Léa, merci.
2: Merci à toi, Alex.
1: À au mois prochain.
2: Avec plaisir.
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0: Et à tort, on ne s'y arrête pas assez souvent. Je vous invite à passer cette porte, à passer l'arche, venir découvrir la beauté de l'histoire, du patrimoine, du territoire.
1: Alors justement, ce masque du notaire, il a une petite histoire ?
0: Oh, il a une très longue histoire. On essaye encore
1: vous
0: de retracer. On essaye encore de retracer. C'était la maison du notaire, il fut un temps. Il a été acquis par la famille Rambier en 2004. Et après 4-5 ans de travaux, il a été ouvert au public. Donc aujourd'hui, on a un magnifique outil de travail avec des caves modernes dans un lieu totalement historique et authentique. On a un caveau de vente pour faire des dégustations, pour promouvoir les produits du terroir. On a une très jolie salle d'événements et on a à cœur de vous recevoir. Donc nous vous attendons.
1: Alors là, on est ici sur la place,
0: sur la cour
1: avec plein de platanes, avec des arbres. Je vois qu'il y a même un tamaris. Et on est à l'ombre finalement. C'est magnifique.
0: C'est très agréable à toute saison, mais c'est vrai qu'en été, avec le platane, l'ombre et le charme de l'endroit, c'est sûr qu'on a aussi des hébergements d'ailleurs pour vivre l'expérience encore plus in situ. Non, je vous invite à y venir. Ça vaut le coup, vous ne serez pas déçus.
1: Alors deux choses, donc le no-tourisme, vous êtes responsable de le no-tourisme, comment ça se passe chez vous le no-tourisme en fait? Si j'ai envie de parcourir les vignes, quel est le produit, si je puis dire, que vous proposez?
0: Alors, on a plusieurs possibilités, on s'adapte un petit peu à vos envies. On peut venir réserver une planche du terroir pour accompagner la dégustation de vin. On a aussi une activité assez ludique qui s'appelle le tractotour, qui vous permet de visiter le vignoble au rythme vigneron du tracteur. Donc pour prendre le temps, pour s'imprégner, on vous explique toutes nos techniques culturelles et puis bien évidemment avec une très belle vue sur les étangs et sur les vignes, une petite dégustation.
1: Donc tout ça c'est la partie no-tourisme. Donc j'ai vu que effectivement le tractotour, hein, vous venez nous en parler, donc en gros c'est on se met sur une remorque et on va parcourir votre domaine finalement.
0: Tout à fait, parce que les vignes elles sont un tout petit peu plus loin du domaine, donc ça vous permet de pouvoir les découvrir au même rythme que celui qui travaille la terre au jour le jour dans une remorque aménagée avec un petit toit en canisse pour être à l'ombre.
1: C'est ce que vous dites, les visites de cave c'est bien, mais c'est mieux carrément sur le terrain.
0: Et aujourd'hui on a envie d'être connecté avec la nature, quand on part des grandes villes, qu'est-ce qu'on a envie de voir du parti des vignerons? C'est pas nécessairement des cuves et des techniques de vinification. On a envie de comprendre comment la vigne, elle nous donne ses si beaux fruits et des si beaux vins ici en Costière de Nîmes.
1: Et on boit effectivement du vin carrément sur la remorque.
0: On boit avec
1: modération.
0: On déguste. On fait une petite pause. Il y a plusieurs arrêts où on vous explique plusieurs choses sur la pousse de la vigne. Et puis il y a un petit promontoire avec une magnifique vue. Et c'est en haut de ce promontoire qu'on trinque et qu'on choque les verres.
1: Et puis donc, je vois qu'il y a des soirées également. Alors vous disiez, ça ne fait pas restaurant, on est bien d'accord. En revanche, il y a des soirées organisées, voire même des journées. On peut très bien. Justement, parlez-nous de la partie événementielle un peu de ce masque du notaire.
0: Il y a la partie qui est privatisable. Si vous avez un événement organisé, on a une très jolie salle avec une terrasse privative réservée pour vous. On peut vous mettre en contact avec nos traiteurs, nos restaurateurs. Et puis, pour vous inviter à vivre le masque de manière différente, on a en ce moment sur les vendredis soirs au masque, grillade au brasero.
1: Tous les vendredis soirs,
0: sur réservation s'il vous plaît. Bonne ambiance, bon vin, grillade, moment de partage. Parce qu'au final, le vin, c'est ça. Le vin nous unit tous autour de la table. Et c'est pour ça qu'on ouvre le masque de manière différente pour vous recevoir.
1: À partir de 19h, sinon, quelles sont les possibilités? Privatiser, vous disiez, un mariage, une...
0: Tout type d'événement, effectivement. On reçoit aussi pas mal d'enterrements de vie de garçon, de jeune fille. Les vins d'honneur, vous imaginez bien que c'est notre rayon. Mais les anniversaires, baptême, communion, on s'adapte à vos besoins. Et on offre un très beau lieu qui restera gravé dans vos mémoires.
1: Des séminaires.
0: Séminaires d'entreprise. Alors là, vous faites du team building comme jamais, effectivement.
1: Team building,
0: ça veut dire renforcer les équipes dans une journée hors du travail pour pouvoir se connaître un petit peu autrement que derrière nos postes de travail, nos bureaux, nos ordi, etc. Donc sortons de nos bureaux.
1: C'est très urbain, ça.
0: C'est très urbain, mais justement.
1: Comme expression.
0: Ah ouais, team building. on fait du lien entre équipes.
1: Voilà, avec une salle spécialement réservée. Bon, par contre, pas d'hébergement, on est d'accord.
0: Si.
1: L'hébergement carrément.
0: in situ, vous avez là, des gîtes. Tout autour de nous, c'est, nous avons des gîtes. Gîtes, hein, oui. Une vingtaine de personnes, on peut loger sur place. Donc là aussi, sur réservation, bien sûr. Là, l'été, c'est très prisé.

0: Et bien sûr, et les gens ont réservé depuis bien longtemps, ce qui nous permet d'être visités par les gens du coin comme ceux de toute la France, et c'est une belle chance.
1: Qu'est-ce qu'on peut rajouter de plus donc, sur le mas du notaire qui est à Galicien, bien évidemment, les gens du coin le connaissent. On peut rentrer, hein, on peut venir dire bonjour.
0: On peut rentrer,
1: bonjour.
0: On n'est pas obligé de réserver.
1: Obligé, parce qu'on a l'impression que voilà.
0: Non, c'est ouvert. Venez nous voir, venez découvrir ce beau terroir de Galicien, des Costières de Nîmes, et découvrir un savoir-faire ancestral de vignerons qui n'attend que ça, partager son vin avec des personnes curieuses, des visiteurs curieux. Donc on vous attend avec impatience au mas du notaire.
1: Merci, mas du notaire. Donc Galicien Vauvert. Alors on va donner un numéro, hein, 0466 35 03 00 0750 01 28 87. Et puis aussi, vous avez bien sûr un site internet, masunotaire.com.
0: Exactement. Et les réseaux sociaux. C'est pour ça que je restais bloqué. Oui, les réseaux sociaux.
1: Ben oui.
0: Suivez-nous sur Insta, vous aurez toutes nos actualités.
1: Voilà, Insta, etc. Et puis vous avez une belle plaquette qui montre un peu tout ce que vous faites. À Galicien, donc, le mas du notaire. Merci.
0: Merci à vous.
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3: Louane et ses invités, le mardi 29 septembre, c'est un concert caritatif par Belle et Rose, avec la participation de Louane en piano-voix et invité. Cette année, Belle et Rose crée l'événement pour donner le coup d'envoi d'Octobre Rose. Engagée dans la lutte contre le cancer du sein, l'association vous invite à vous engager auprès d'elle lors d'une soirée exceptionnelle placée sous le signe de la musique, de la solidarité et du partage. La marraine de Belle et Rose, Louane, sera sur la scène de Paloma pour un show piano-voix pour des moments émouvants et intenses. Pour aller voir Louane en concert caritatif par Belle et Rose, ça vous coûtera 28€ sur place le soir même, 33€. Réservation et programmation intégrale sont à retrouver sur paloma-nîmes.fr. Paloma, c'est Mas des Noyers, chemin de l'aérodrome à Nîmes.

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1: 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Ce lieu authentique qui regorge de paysages à couper le souffle et de savoir-faire ancestraux, et chargé d'histoire. Montez donc à bord de son 4x4 et partez à la découverte des Salennes du Midi à Aiguemorte. 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
1: Bonjour les filles, bonjour les garçons, bienvenue sur le Funk Anthology. Vous écoutez DJ Vibe, la collection à portée de main de classiques. Tout

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Funkontologie à l'instant, album de la semaine. Jean Cole. À suivre. Kinky Fox et tout de suite le magnifique Juicy.

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très solide sur le Funkontology by DJ Vibe. À l'instant, Brenda Watts, précédée de Goldie Alexander, à suivre Colors, et tout de suite le Kenny Gamsa.

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Album de la semaine sur le Funk Anthology à l'instant. Gene Corl. Le Funk Anthology se termine. On se retrouve la semaine prochaine pour de nouvelles aventures. Made in 80, salut à tous!

Funkology, c'est terminé. 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

Radio Système 93.7 FM House Dance Floor. Ça fait un moment que j'ai pas pris le micro. Un gros gros bonsoir à Meysan, Kalissa et Sophia qui m'écoutent. Bonsoir à Cyril aussi. Cyril qu'on retrouvera prochainement sur Radio Système, j'espère.

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